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1: Bon lundi, 20 juillet, il est 6h et à 6h les infos, c'est avec Auriane Doreau. Bonjour Auriane.
2: Bonjour Jérôme, bonjour à tous. Du soleil sur toute la France et la canicule qui persiste autour de la Méditerranée. L'Espagne décroche une deuxième étoile. Les footballeurs espagnols ont remporté un nouveau titre de champion du monde hier soir près de New York en battant l'Argentine 1-0 après prolongation. Kylian Mbappé conserve son titre de meilleur buteur de la compétition et de l'histoire du mondial avec 22 buts dont 10 marqués cette année. Soirée marquée par le show de la mi-temps à l'image de celle du Super Bowl avec Shakira, Madonna, Justin Bieber ou encore BTS. Plusieurs incendies se sont déclarés hier dans le Var, notamment à l'arrière du golfe de Saint-Tropez où près de 200 hectares et 10 maisons ont été détruits. 150 personnes ont été évacuées. En Haute-Corse, deux feux déclenchés par la foudre la semaine dernière continuent de progresser en montagne. Et puis en Loire-Atlantique, un feu de végétation a détruit 3 habitations hier près de Saint-Nazaire. Une cinquantaine de personnes ont été évacuées. Enfin, en forêt de Fontainebleau, la situation se stabilise. Environ 500 pompiers restent mobilisés, mais il n'y a plus de moyens aériens engagés, alors que l'incendie a parcouru environ 2200 hectares en une semaine. Ce matin, 27 départements sont en alerte orange aux feux de forêt de la Loire-Atlantique à la Haute-Corse. 4 jours après la découverte d'ossements dans le Tarn, les analyses confirment qu'il s'agit bien de ceux de Delphine Jubilard. Près de 6 ans après sa disparition à Cagnac-les-Mines, près d'Albi, les ossements avaient été retrouvés sur les indications de Cédric Jubilard sur une exploitation agricole à une dizaine de kilomètres de leur domicile. Son procès en appel doit s'ouvrir le 21 septembre devant les assises de Haute-Garonne. Le baril de pétrole dépasse les 90$ ce matin, un niveau qu'il n'avait pas atteint depuis le mois de juin, conséquence du regain de tension au Moyen-Orient. Hier soir, Donald Trump a annoncé avoir frappé très durement l'Iran pour venger les soldats américains tués ces derniers jours en Irak ou en Jordanie, tandis que Téhéran dit avoir arrêté 2 pétroliers qui tentaient de franchir le détroit d'Ormuz. En cyclisme, 2e journée de repos sur le Tour de France. Hier, le Belge Remco Evenepoel a remporté la 15e étape en Haute-Savoie, journée marquée par l'abandon de Jonas Vingegaard, victime d'une chute. La météo, grand soleil sur tout le pays, mais de gros écarts de température entre le nord et le sud, jusqu'à 34 degrés attendus en Gironde, 36 à Marseille. 7 départements du sud-est restent en vigilance orange à la canicule. L'Hérault, le Gard, les Bouches-du-Rhône, le Var, les Alpes-Maritimes et toute la Corse. Et à la chaleur s'ajoutent le Mistral et la Tramontane qui accentuent le risque d'incendie. 27 départements sont en risque élevé de feux de forêt. Ce matin, il fait 11 degrés à Maubeuge et à Évreux, 13 à Lons-le-Saunier, 14 à Paris, 15 à Saumur, 18 à Jonzac, 21 à Carpentras. Cet après-midi, il fera 20 degrés à Lannion, 26 à Vouvray, 33 à Sartène, 34 à Millau.
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1: Bonjour à tous, en espagnol ça se dit hola, bah bravo l'Espagne, hein, champion du monde là pour 4 ans puisque ça y est maintenant, bah la prochaine Coupe du Monde ce sera en 2030. Et la dance music c'est dès le réveil sur Fun Radio. Je vais vous jouer le DJ Dioro avec 5 Hours et juste avant c'est le son numéro 1 partout et c'est maintenant. Voici Mauvais Joe, bon réveil, bienvenue sur Fun.

0: Bienvenue sur Fun Radio, 6h08.
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0: C'est la première du morning de l'été ce matin. C'est quoi le morning de l'été? Vous qui êtes de l'autre côté de la radio, c'est évidemment, bien sûr, il y a les meilleurs moments de Bruno. Il y aura les meilleurs moments de Bruno dans le prochain quart d'heure. Et puis il y a la dance music avec aussi le retour, tiens, sur ce week-end exceptionnel qu'on vous a fait vivre. Tout Tomorrowland, la 20e édition, ça a démarré ce week-end en Belgique. Fun Radio était présent sur place. On vous a diffusé les sets en exclusivité des meilleurs DJ, dont par exemple le meilleur, The Best, le patron.
2: Tomorrowland
0: était sur la main stage. C'était samedi soir, David Guetta, quand il prend les platines.
2: Wow.
0: Il avait démarré notamment avec Titanium, il a enchaîné avec Memories. Et le public, super chaud derrière, il a joué évidemment plein de tubes. Bien, celui-là aussi, I Got a Feeling, avec les Black Eyed Peas. Vous avez pu le vivre en direct sur Fun Radio. Et David Guetta, on l'a rencontré, Alex l'a rencontré au micro de Fun Radio.

0: revois la première année de Tomorrowland, quand j'étais pas encore trop connu, Tomorrowland c'était pas encore trop connu, et puis je vois ce que notre musique est devenue, et je me dis c'est quand même c'est fabuleux quoi.
1: Énorme chemin parcouru pour David Guetta, qui signe donc aussi l'un des titres hymne officiel de cette Coupe du Monde. C'est DNA qu'on va écouter là maintenant, avec la voix d'Andrea Bocelli, avant de retrouver l'un des meilleurs moments de la semaine de Bruno sur Fun Radio. Bienvenue dans le Morning de l'été, il est 6h11.

0: Bienvenue sur Fun Radio Dance Music. Avec la DJ. Une DJ, hein, Justy. On va écouter Justy Jackstyle tout de suite, 6h13.
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0: Et vous le savez, c'est lui qui vous réveille tous les matins, Bruno sur Fun Radio. Ce sont les vacances pour Bruno, 6h-10h, c'est aussi pendant les vacances, les meilleurs moments de la saison et notamment, tiens, vos réponses à cette question. Est-ce que vous avez déjà remporté un concours improbable ?
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3: Est-ce que vous avez déjà remporté un concours improbable ? On parlait tout à l'heure du concours de cris de pigeon. Il y a Lauriane qui est avec nous à Elancourt. Bonjour Lauriane.
4: Bonjour Bruno, bonjour la famille.
5: Hello. Salut Lauriane.
3: C'est quoi le concours que tu as gagné ?
4: Alors, c'est le concours de la plus grosse citrouille.
5: Bravo, madame. Combien de kilos ?
4: 106 kilos.
5: 106 Mais kilos de citrouille ?
3: Que tu avais fait pousser, toi ?
4: Absolument, ouais, dans le jardin avec ma famille, dans le jardin de mon grand-père à Fontenay-Saint-Père, dans les Yvelines.
5: Mais d'accord. Comment tu fais pour...
3: Mais il buvait quoi, ton grand-père ?
4: Non, bah, écoute...
5: Il y a des engrais spéciaux ?
4: Non, c'est beau, c'est surtout beaucoup d'arrosage, on y fait attention, voilà, mes oncles nous ont appris tout ça.
3: D'accord.
5: C'est super.
3: Ils essayent la weed, hein, quand même, parce qu'ils peuvent faire un business.
4: Mais ça fonctionne bien, en tout cas.
3: Lauriane, c'est la 30e année. Je t'embrasse fort.
5: Bravo.
4: Merci, bisous à vous, bonne journée.
5: Bye bye.
3: Ciao, Lauriane. Bonjour, Mickaël.
6: Bonjour, Bruno. Bonjour, la famille.
5: Salut.
3: Johnny Marini dans le 86. T'as gagné quoi comme concours, toi?
6: Alors, moi, j'ai gagné le concours du meilleur boudin de France.
3: Ah. D'accord. Alors, et boudin nature ou boudin genre aux oignons, boudin...
6: Aux oignons.

0: Ouais, le boudin aux oignons.
1: Ah, c'est bon ça,
2: le boudin aux oignons.
0: Moi, je suis fan. Ouais. Je suis fan du boudin. Voilà, je vous le dis.
1: Pas le noir.
3: Avec des pommes.
0: Hein,
3: c'est bon.
0: De quoi?
1: Pas le boudin noir.
0: Ben, c'est le boudin noir.
1: Moi, je préfère le boudin blanc.
0: Mais le boudin blanc, ça a aucun sens.
3: C'est pas un message politique, là?
0: Mickaël, je t'embrasse.
2: Allez, salut la famille. Au
1: bisous.
2: Revoir.
1: Bisous.
0: Bonjour Joël.
2: Bonjour Bruno, bonjour la famille.
1: Salut.
0: Toi, t'as gagné le concours du cri de cochon pour de vrai?
2: Oui, c'est ça. Alors, c'était dans une petite fête de village en Touraine.
1: Ouais.
2: Donc, voilà, je suis arrivé premier au concours du cri du cochon.
0: Alors, s'il te plaît, là, tu te doutes bien que je vais te demander de me faire une petite démonstration.
2: Oui, bon, on va essayer de matin comme ça. On va
0: vas-y,
2: essayer.
0: Vas-y. Allez. Soane, vas-y, toi, refais le tien.
1: Mais moi, il se fait égorger, je pense.
3: Oui, c'est le truc à fumer, là.
0: Ouais, c'est un cochon fumeur de clope. Joël, on t'embrasse,
1: bravo.
0: Mon pote.
2: Merci bien,
0: bravo.
2: Bruno,
0: ouais.
2: Est-ce que c'est possible d'avoir un petit kit pour mon fils?
0: Oh, bah, tu sais quoi, on t'envoie ça, bien sûr. Bah, Pino, maintenant, il dit bien sûr tout de suite.
3: Non, parce que là, ça mérite. Désolé,
0: oui, c'est vrai.
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5: Sans oublier que je vous écoute tous les matins, donc merci à vous pour votre bonne humeur, de me tenir éveillée quand je rentre du travail. Merci beaucoup. Décideur.

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1: Pendant toutes les vacances, le mot vacances, quel mot magnifique en fait ce mot vacances. 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
2: soleil sur ton bord.
1: Au soleil, pourquoi pas. Gims, Soleil, ça c'est ce qu'on va écouter tout de suite. Et puis il y aura James Hype aussi avec Ferrari avant les infos de 6h30.
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0: j'ai pas la voiture, j'ai le son. James Hype, Ferrari à l'instant sur Fun Radio. Et ce duo, quel duo. Jungle avec Emma, juste un peu, ce sera après les infos, il est 6h31.
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0: La météo des plages dans deux minutes et l'actu tout de suite avec Oriane Doro. Salut Oriane.
2: Salut Jérôme, salut à tous. Encore des températures caniculaires dans le sud-est et un grand soleil sur l'ensemble du pays. L'Espagne, championne du monde pour la deuxième fois de son histoire. 16 ans après son premier titre en Afrique du Sud, les Espagnols ont battu l'Argentine 1-0 hier soir après prolongation en finale du mondial de foot près de New York. Les joueurs sont attendus en début d'après-midi à Madrid pour célébrer leur deuxième étoile. Ils seront reçus par le roi d'Espagne et par le premier ministre, puis défileront à bord d'un bus à Impérial dans le centre de la capitale. En France, 7 départements du sud-est sont toujours en vigilance orange à la canicule ce matin. L'alerte s'étend de l'Hérault aux Alpes-Maritimes en passant par la Corse. Sur le front des incendies, plusieurs feux se sont déclenchés hier dans le Var. L'un d'entre eux a parcouru près de 200 hectares dans l'arrière du golfe de Saint-Tropez. Incendie également en Haute-Corse où 160 pompiers restent mobilisés pour lutter contre les flammes qui ont brûlé plus de 326 hectares. Et puis un feu de végétation s'est aussi propagé à Trignac, près de Saint-Nazaire en Loire-Atlantique. Une cinquantaine de personnes ont été évacuées. Dans l'actualité également, les suites de l'enquête sur la mort de Delphine Jubillard. Le parquet a confirmé hier soir que les ossements retrouvés dans le Tarn étaient bien ceux de l'infirmière disparue fin 2020. Après plus de 5 ans de silence, son époux, Cédric Jubillard, avait fini par reconnaître son meurtre dans un courrier à ses avocats. C'était il y a 2 semaines. Son procès en appel prévu en septembre risque d'être reporté. Au Moyen-Orient, les combats se poursuivent entre l'Iran et les États-Unis. Hier soir, Donald Trump annonçait avoir frappé très durement Téhéran pour venger la mort de 3 soldats américains tués en Irak et en Jordanie depuis vendredi. De leur côté, les gardiens de la Révolution disent avoir frappé ce matin des cibles militaires américaines sur une base du Koweït. Sur le plan économique, le prix du baril de pétrole dépasse les 90$ ce matin. Ça n'était pas arrivé depuis le mois de juin. En sport, un mot de cyclisme. C'est repos aujourd'hui sur le Tour de France. Hier, c'est le Belge Remco Evenepoel qui a remporté la 15e étape en Haute-Savoie. La journée a été marquée par l'abandon de Jonas Vingegaard, double vainqueur du Tour. Il a été victime d'une chute et d'une fracture de la clavicule. Tadej Pogacar, lui, conserve le maillot jaune. La météo des plages, eh bien, il y aura quelques nuages et surtout des températures très fraîches aujourd'hui sur les côtes de la Manche et de la mer du Nord. 19 degrés seulement à Bray-Dunes, 22 dans l'eau, 21 à Deauville avec une mer à 20 degrés. Sur la façade ouest, la journée sera très ensoleillée. Il fera 23 à Crozon, 19 dans l'eau, 27 degrés prévus à la Tranche sur mer avec un océan à 22, 30 à Osgore, 24 dans l'eau. Autour de la Méditerranée, la canicule persiste. 6 départements sont en alerte orange, de l'Hérault à la Corse du Sud. On attend 31 à Carnon avec une mer à 27. 29 à Saint-Jean-Cap-Ferrat, 32 à Ajaccio, température de l'eau 28.
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0: Et quand on se réveille, il y a une chose qu'on a envie de savoir, c'est à quoi va ressembler notre journée. Vous allez le savoir car j'ai avec moi l'horoscope. L'horoscope de ce lundi 20 juillet arrive et j'ai une bonne nouvelle. Tout le monde va y passer, même les balances. Tiens, il est balance, il est du mois d'octobre. Jungle-y, jungle-y.

0: octobre, ce qui veut dire qu'elle est balance.
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0: Bienvenue sur Fun Radio. Avant de parler de vous les balances, l'horoscope du jour, évidemment, c'est la logique, ça démarre avec les béliers. Les béliers, prenez le temps de souffler, votre énergie reviendra naturellement. Les taureaux, une discussion paisible pourrait vous apporter un vrai sentiment de légèreté. Les gémeaux, vous trouverez facilement de quoi vous divertir aujourd'hui. Les cancers, votre bienveillance sera particulièrement appréciée. Les lions, vous pourriez recevoir une attention qui vous fera chaud au cœur. Les vierges, un peu de lâcher prise vous fera le plus grand bien. Les balances, une personne pourrait venir spontanément vers vous. Les scorpions, votre patience finira par payer. Les sagittaires, une bonne humeur contagieuse accompagnera toute votre journée. Les capricornes, vous retrouverez enfin un peu de tranquillité. Les verseaux, laissez parler votre imagination, elle pourrait vous étonner. Et enfin les poissons, une belle coïncidence pourrait illuminer votre dimanche. L'horoscope que vous retrouvez chaque jour sur le site et l'appli Fun Radio. Direction San Francisco avec Stand of Legends, ça c'est pour tout de suite. Et puis dans le prochain quart d'heure, Bruno sur Fun Radio, les meilleurs moments, ça va arriver.
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0: c'est la radio de l'été, c'est la radio de la fête. DJ Youssef avec la vie, c'est ce qu'on va écouter tout de suite.
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0: Après les meilleurs moments de la saison de Bruno, Bruno sur Fun Radio tous les matins 6h-10h, le retour avec l'équipe à la rentrée et pendant les vacances, les meilleurs moments passent par, tiens, vos réponses à cette question. Quel est le surnom le plus drôle que vous ayez donné à un prof?
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3: Et la rentrée scolaire aujourd'hui, vous êtes forcément un prof.
4: Évidemment.
3: Auquel vous aviez donné un surnom. Nous, c'était le chef d'établissement quand j'étais au collège à Saint-Jean-d'Angély. Monsieur Héros, il s'appelait.
4: Ouais.
3: Et comme il perdait ses cheveux, on l'appelait Crâne d'œuf.
4: Ah.
3: Bah oui, c'est sûr. Bonjour Camille.
5: Bonjour, bonjour la famille.
4: Salut Cam.
3: Assistante de régulation médicale à Vézoust, t'es dans le Gard, c'est ça?
5: Exactement, c'est ça.
3: On va se faire un petit c'est quoi le top 1 avec l'équipe. Le principe.
5: D'accord.
3: Je vais te donner des classements, d'accord? Le troisième, le deuxième, et t'essaieras de deviner ce qu'est le premier avec l'équipe, ok?
5: Ok, pas de soucis.
3: Classement des objets les plus détournés de leur utilisation à l'école. Franchement, si vous le trouvez, vous êtes fort.
4: D'accord.
3: En trois, il y a les feuilles.
4: Ouais, pour faire des avions, ça se tient.
3: En deux, le compas.
4: Ouais, pour faire des tatouages.
3: En un, d'après vous, c'est quoi l'objet le plus détourné à l'école?
6: Le papier millimétré, parce que c'est très rare d'en avoir à l'époque.
3: Non. T'as une idée ou pas, Camille?
5: Potentiellement des fois les ciseaux.
3: Non, pas les ciseaux.
5: Non plus.
4: Le rapporteur?
3: Non, le fer à souder, les amis. Mais à qui avait un fer à souder à l'école?
4: Ah, en cours
3: si,
4: de techno.
3: En chimie.
4: Mais
3: avait
4: tu
3: ça.
4: Le détournes pour faire quoi, du coup? Pour faire des gravures sur bois?
3: Ouais, ou des tatouages, justement.
4: Bah non, le compas, c'est mieux pour les tatouages. Et je vous conseille le rapporteur en point américain.
3: C'est pas mal, oui, t'as raison, c'est vrai.
4: Bah oui.
3: Classement des matières les moins appréciées à l'école. Camille, en 3, il y a les maths. En 2, l'histoire géo. C'est quoi le top 1?
5: Ah, moi, j'aurais dit les maths pour moi, mais je dirais aller la physique-chimie.
3: Non. Sohan.
4: Le français?
3: Non.
4: La musique?
3: Non.
6: L'anglais?
3: Non. Le sport?
4: Ah non. Oui, bien sûr.
5: Oh, c'est bien le sport.
3: Ah non,
4: non, la natation, c'est chiant.
3: Non, mais même le sport, on le connaît en plein hiver, quand il fait froid. T'es ouais. Avec tes potes. Moi, je me souviens, j'étais avec un fumeur de weed quand il s'agit de courir et de faire une course de relais. C'est-à-dire que on faisait un 4 x 100 mètres de course de relais. Le mec, il avait fini ses premiers 100 mètres que tous les autres avaient déjà remis leur enlevé leur jogging, douché et toi t'attendais le gars qui courait difficilement. Dernier top 1, classement des aliments préférés par les enfants à la cantine. En 3, les pots de glace de parfum.
6: Bien sûr.
3: Oui, il y avait ça dans certains refs. En 2, l'œuf mayonnaise. Top 1 d'après toi Camille?
5: Je dirais le classique, les frites.
3: Ouais, mais avec un truc en plus.
4: Nuggets?
3: Pas loin.
4: Steak?
3: Non.
6: Steak frites?
3: Non.
4: Hamburger?
3: Non.
4: Cordon bleu?
3: Oui, j'ai bien pensé au président de la République.
4: Trop bien.
3: Cordon bleu, frites.
6: Ah bah là, toute l'après-midi, tu bouges plus après.
3: Ça, vraiment, tu le sais, c'est 5 fruits et légumes par jour, mais chez quelqu'un d'autre. Bon, Camille, je vois que tu as 34 ans. T'as des enfants qui font la rentrée aujourd'hui ou pas?
5: Oui, j'ai mon petit garçon de 8 ans qui fait sa rentrée là.
3: Il rentre en quelle classe?
5: Il rentre en CE2.
3: Bon, bah bon courage à lui, tu le déposes. Ah non, ça y est, c'est fait déjà.
5: Non, il commence à 9h, là, il est avec moi.
3: Ah d'accord, bon, bah embrasse-le pour nous, bon courage.
5: Il n'y a pas de souci.
3: On va t'envoyer un kit Bruno sur Fun Radio. Merci Camille.
4: Gros bisous.
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0: Back sur Fun Radio. Le duo électro Offenbach, César et Dorian, présents pour Tomorrowland, pour ce premier week-end, cette 20e édition que vous avez pu vivre en exclusivité tout le week-end ici sur Fun Radio. On a évidemment diffusé leur set, les Offenbach.
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0: Qui dans leur set et dans leur set ont joué par exemple Gala, Freak from Desire. La communion avec le public était juste excellente et on a eu l'occasion aussi évidemment de les recevoir avec Alex dans le studio Fun Radio installé à Tomorrowland où on leur a notamment demandé comment ils avaient vécu puisque pour ceux qui ne le savent pas mais en fait pour le feu d'artifice de la Tour Eiffel pour le 14 juillet le son de Miles Away a été utilisé pour l'événement. Écoutez leur réaction à cet événement.
2: Mais ouais non, c'est un honneur extraordinaire ça vraiment, voir sa musique être utilisée pour des événements aussi colossaux, faire danser la Tour Eiffel, littéralement Miles Away fait danser la Tour Eiffel, c'est un but que j'avais même pas marqué sur ma wishlist en fait, j'avais oublié de le marquer et finalement une fois qu'il est là, c'est incroyable, non vraiment ça a refait ma semaine.
0: Tomorrowland que vous avez donc pu vivre tout ce week-end ici sur Fun Radio, première radio dance et avec après les infos de 7h, l'hymne de la Coupe du Monde, Daï Daï, allez, bravo l'Espagne, Shakira Daï Daï. Et tout de suite sur Fun Radio. Bon lundi.
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1: Il est 7h, merci d'avoir choisi Fun Radio, bienvenue, bon lundi. Les infos en 2 minutes, c'est maintenant avec Oriane Doro. Salut Oriane.
2: Salut Jérôme, salut à tous. Du soleil sur toute la France et la canicule qui persiste autour de la Méditerranée. 27 départements sont en vigilance orange ce matin en raison du risque élevé de feux de forêt. Plusieurs incendies se sont déclarés hier dans le Var, notamment à l'arrière du golfe de Saint-Tropez où près de 200 hectares et 10 maisons ont été détruits. 150 personnes ont été évacuées. En Haute-Corse, deux feux déclenchés par la foudre la semaine dernière continuent de progresser en montagne. Et puis en Loire-Atlantique, un feu de végétation a détruit 3 habitations hier près de Saint-Nazaire. Une cinquantaine de personnes ont été évacuées. Enfin, en forêt de Fontainebleau, la situation se stabilise. Environ 500 pompiers restent mobilisés alors que l'incendie a parcouru environ 2200 hectares en une semaine. Sur le front de la canicule, on compte 6 départements en alerte orange, de l'Hérault à la Corse. Il fera jusqu'à 38 degrés aujourd'hui dans le sud-est. 4 jours après la découverte d'ossements dans le Tarn, les analyses confirment qu'il s'agit bien de ceux de Delphine Jubilard, près de 6 ans après sa disparition à Cagnac-les-Mines, près d'Albi. Les ossements avaient été retrouvés sur les indications de Cédric Jubilard sur une exploitation agricole à une dizaine de kilomètres de leur domicile. Le baril de pétrole dépasse les 90$ ce matin, un niveau qu'il n'avait pas atteint depuis le mois de juin, conséquence du regain de tension au Moyen-Orient. Hier soir, Donald Trump annonçait avoir frappé très durement l'Iran pour venger les soldats américains tués ces derniers jours en Irak ou en Jordanie. Téhéran, de son côté, dit avoir arrêté deux pétroliers qui tentaient de franchir le détroit d'Hormuz. En football, les champions du monde sont attendus cet après-midi à Madrid. L'Espagne a décroché une 2e étoile hier soir près de New York en battant l'Argentine 1-0 après prolongation. Kylian Mbappé conserve son titre de meilleur buteur de la compétition et de l'histoire du mondial avec 22 buts, dont 10 marqués cette année. Soirée marquée aussi par le show de la mi-temps à l'image du Super Bowl avec Shakira, Madonna, Justin Bieber ou encore BTS. Et puis en cyclisme, journée de repos aujourd'hui sur le Tour de France. Hier, c'est le Belge Remco Evenepoel qui a remporté la 15e étape en Haute-Savoie. La météo a un grand soleil aujourd'hui sur tout le pays, mais de gros écarts de température entre le nord et le sud, jusqu'à 34 attendus en Gironde, 36 à Marseille. 6 départements du sud-est restent en vigilance orange à la canicule, l'Hérault, le Gard, les Bouches-du-Rhône, le Var et toute la Corse. Et puis à la chaleur s'ajoutent le Mistral et la Tramontane qui accentuent le risque d'incendie. 27 départements de l'ouest et du sud-est sont en risque élevé de feux de forêt. Ce matin, il fait 11 à Sedan, 13 à Valloire, 14 à Cheverny, 15 à Sarzeau, 28 à Lille-Rousse. Cet après-midi, il fera 20 degrés à Bayeux, 25 à Paris, 26 au Mans, 28 à Jonzac, 34 à Carpentras.
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1: On est lundi aujourd'hui, merci de choisir Fun Radio. Peut-être dernière semaine pour vous avant les vacances. Le son de l'été, le son des vacances sur Fun Radio. C'est dès le réveil. Le DJ Timmy Trompet, on écoutera All My Life. Et puis Dai Dai, Shakira, présente hier à New York pour la finale de la Copa del Mundo. On est

0: C'est l'un des meilleurs DJ au monde, Timmy Trompette sur Fun Radio.
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0: Pour attaquer la semaine après un week-end exceptionnel qu'on vous a fait vivre depuis Tomorrowland en Belgique, où Fun Radio avait installé ses studios pour vous retransmettre, notamment, on vient de l'écouter, le set, c'était hier soir de Timmy Trompette. Hier soir, Timmy Trompette sur la main stage.
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0: C'est un vrai showman, Timmy Trompette.
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0: Avec son public.

Un moment exceptionnel que vous avez vécu sur Fun Radio, il a enchaîné tous ses tubes. Il a joué Summer, il a joué We Found Love. Avec Rihanna. Il a joué Deep Is Your Love aussi, tiens, Calvin, sur la scène, la main stage de Tomorrowland hier soir. Est-ce que c'était bon ce premier week-end pour la 20e édition donc de Tomorrowland que vous avez pu vivre sur Fun Radio en direct, week-end donc exceptionnel. Fun Radio, la radio des meilleurs DJ, la radio aussi qui vous réveille chaque matin avec Bruno. Évidemment, même pendant les vacances, Bruno sur Fun Radio, j'ai avec moi les meilleurs moments. On reviendra d'ailleurs dans 3 minutes sur ces moments que nos parents nous ont offerts, vous savez, des moments gênants. On en a tous, on en parle avec vous et Bruno, juste après Angèle sur Fun Radio.

0: Guetta et DJ Snake, des DJ français les plus écoutés au monde, le DJ UGL. On va écouter Jamaican Bam Bam sur Fun Radio et pour se réveiller même pendant les vacances avant le retour de Bruno en direct pour une nouvelle saison. Ce sont les meilleurs moments de l'année avec, tiens, notamment ce moment. Karina dans l'équipe, vous connaissez Karina avec Bruno, avec Pino. Et bah Karina, sa fille était là en studio et ça a offert ce moment avec une alerte parent gênant. Écoutez.
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2: Karina qui est venue exceptionnellement avec sa fille Alba ce matin.
3: Ouais.
2: Pourquoi? Parce qu'en fait, il n'y a pas école, c'est ça Alba?
3: Non, c'est juste qu'il fait trop chaud.
2: Ouais, c'est ça, il n'y a pas la clim dans les écoles.
4: Alors qu'il y a la clim à Fun Radio.
2: Il y a la clim à la radio. Mais alors du coup, ta sœur Paloma, elle est où elle?
3: Elle est à son stage.
2: Ah d'accord.
4: Où il fait chaud.
2: D'accord, c'est ça.
4: Ah, on a tous un enfant préféré, non?
2: Bah, évidemment, évidemment. Alba avait, on en a parlé la semaine dernière. Alba a fait son spectacle de danse.
4: Oui.
2: La semaine dernière. Ça va? T'étais contente de toi?
3: Oui.
4: Ouais, apparemment,

0: Ça a été super.
1: Oui, il paraît que t'étais vachement bien.
2: Merci.
1: Je sais pas, parce qu'en fait, moi, je t'ai pas vu sur les images que j'ai vu ta mère. Pour te refaire écouter un son, c'était pendant ton spectacle de danse. Est-ce que tu l'as entendu quand elle criait?
2: Oui.
1: Est-ce que, et dis-moi la vérité, Alba, est-ce que t'as eu un peu honte?
2: Non.
0: Oh, allez, là, bam! Elle me connaît, ça fait bientôt 8 ans qu'elle me connaît.
1: Mais en vrai, il te gêne pas. Oublie que ta mère est à côté. Elle te gêne pas, ta mère, des fois, en vrai? Il n'y a pas des moments où t'es gêné?
2: Non.
1: Parce que je sais, par exemple, c'est ton père qui m'a dit, elle a pris le micro pendant la fête de la musique. Tu ne t'es pas gêné dans ces cas-là?
0: Un petit peu. Non, quand je fais quelque chose dans la rue, Alba t'aime pas du tout. Qu'est-ce que je fais dans la rue que t'aimes pas?
2: Elle fait 6-7.
0: Oh non!
3: 6-7! 6-7!
0: Oh l'enfer!
4: Parce qu'en plus, Karina, moi aussi je le fais, ça m'arrive, et je sais pas pourquoi, d'où ça vient en fait, mais on le fait quand même.
0: On le fait, ouais, on le fait! 6-7!
4: 6-7!
0: Les darons!
1: Mais c'est ça, à 40 piges, faire 6-7, je crois qu'il y a rien de plus.
4: Écoute, on a fait le dab, hein, c'est le nouveau dab.
0: Et la fête de la musique, le micro, c'était même pas. En fait, Alba, elle était pas là, elle était chez sa copine en train de faire une soirée pyjama, on allait la chercher, c'était la fête de la musique, et Julien a pris notre micro de karaoké à la maison. Et puis du coup, je l'ai allumé en pleine rue et j'ai chanté Sous le vent. Et là, c'est mon autre fille, Paloma, qui a carrément changé de trottoir et qui a tapé un sprint pour aller dans la rue d'à côté. Parce que oui, bah voilà, on est des parents un peu gênants, c'est normal. On est tous un parent gênant à un moment.
3: C'est sûr.
4: Moi, l'autre jour, j'ai fait l'éléphant devant ma fille. J'ai fait bout. Et elle a 18 mois, elle m'a jugé. Elle a fait non.
0: Et t'as fait l'éléphant, la version avec ton bras?
4: Bah oui, non.
0: Non, mais oui.
1: Je suis en train de penser. C'est un vrai bon sujet. Est-ce qu'il y a un moment où vous, alors peut-être que vous êtes parents, vous avez gêné vos enfants, ou est-ce que vos parents vous ont gêné un jour?
3: Bien sûr.
1: Parents gênants, tu sais, ça marche dans l'autre sens. Hein.
3: Oui.
1: T'as été gêné par tes parents un jour?
3: Mais moi, toute ma vie.
1: Est-ce que quand ta mère se casse la gueule devant toi en panique, en marchant sur un skateboard?
3: Non, là, moi, j'ai pleuré. Ça, je peux pas. Mais pas mon père, moi, sa passion. Mais mon père, c'est un peu Karina. C'est-à-dire que sa passion à chaque fois qu'on habitait ensemble, c'est que dans la rue, dès qu'on croisait un de mes camarades de classe, il faisait, mais à chaque fois, un truc, mais horrible. Soit il sautait, soit il faisait, bref, je sais pas non plus trop
0: détailler. Il leur parlait?
3: Ouais, enfin vraiment, la honte absolue, et du coup j'étais la risée le lendemain au collège, quoi. Et en fait c'était sa passion de faire ça, ou quand j'étais au téléphone, j'avais mon petit téléphone à clapet rose, il arrivait, il prenait le téléphone et il partait, il racontait sa vie à mes amis. Mais c'était horrible, et moi mon père c'était ça tout le temps.
4: Moi quand j'oubliais mon sac de sport, elle venait l'emmener sur le parking et il fallait toujours dire, je t'ai mis un caleçon en plus, hein. Et donc tous les copains, alors ça franchement ça c'est... allez maman tu dégages. Oui.
5: Sur Fun Radio. Sans oublier que je vous écoute tous les matins, donc merci à vous pour votre bonne humeur, de me tenir éveillée quand je rentre du travail. Merci beaucoup. Décideur.

0: Il est résident tout l'été à Ibiza, le DJ UGL à l'instant sur Fun Radio 7h21. Let's go.
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0: C'est la première du morning de l'été. Il est donc 7h22. Merci de choisir Fun Radio, vous qui venez d'allumer là la radio. J'ai aussi pour vous un numéro WhatsApp. Vous avez l'appli WhatsApp pour qu'on puisse passer aussi vos messages. Si vous avez un message à passer ce matin sur le WhatsApp de Fun Radio, c'est ce numéro 06 43 07 12 89. Vous êtes peut-être sur la route du boulot. Vous avez envie de laisser un petit message audio. Vous pouvez le laisser. Je passe après vos messages ici entre 6h et 10h sur Fun Radio. Et puis vous pouvez aussi venir me dire, parce que on parle un peu des vacances, là on est le 20 juillet, on rentre vraiment à fond dans les vacances. Qu'est-ce qui vous fait dire que vous avez réussi vos vacances? Voilà, le truc qui vous fait dire ça veut dire que voilà, mes vacances, c'est bon, c'est fait, c'est réussi. Alors je me pose la question, la réponse qui me vient, moi, c'est tout de suite de me dire, pendant 15 jours par exemple, quand je prends 15 jours de vacances, c'est moi, j'ai pas une seule fois été consulter mes mails. Voilà, j'ai vraiment déconnecté du boulot. Je me souviens même l'an dernier, en revenant de vacances, en fait, j'avais pas allumé l'ordi pendant 15 jours et le mot de passe pendant quelques secondes, j'ai flippé, je me suis dit, moi, je me souvenais plus du mot de passe. Et puis c'est revenu. Je vous pose aussi à vous la question, comme je peux la poser aussi à mon équipe, l'équipe du morning de l'été, comme Cassim à l'arrière. Bonjour Cassim.
3: Bonjour.
0: Qu'est-ce qui fait, toi, que tu te dis voilà, j'ai réussi mes vacances?
3: Il faut qu'il fasse beau, parce que s'il pleut tout le temps, là, c'est vraiment la misère. Il a plu pendant toute l'année. S'il fait pas beau pendant l'été, c'est un peu la misère.
0: Voilà, à partir du moment où il a fait beau, pour que tu te dis voilà, mes vacances sont réussies.
3: Et t'es un peu bronzé, c'est bien pour la rentrée.
0: Bonjour Sandy au standard.
4: Bonjour.
0: Qu'est-ce qui te fait dire voilà, moi mes vacances elles sont réussies?
4: Alors moi c'est parce que je dors un petit peu plus le matin, là je sais que c'est les vacances.
0: Tu mets pas le réveil?
4: Non, aucun réveil.
0: De te dire voilà, je me réveille naturellement, ça me fait me dire tout de suite vraiment voilà, les vacances elles sont réussies, elles sont rentabilisées.
4: Exactement, c'est ça.
0: Bon, je vous pose la question à vous pouvez me le dire via un message, vous m'écrivez, ou alors une note audio sur le 06 43 07 12 89, le WhatsApp de Fun Radio, 06 43 07 12 89. Elle est attendue le week-end prochain là, ce week-end, elle y sera à Tomorrowland. Baby Rixa, on va l'écouter avec New Legion sur Fun Radio Dance Music.
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0: bienvenue sur Fun Radio. Première Radio Dance avec le son de Martin Garrix. Et Bono, The Edge. We are the people, c'est sur Fun Radio. Après les infos, 7h31.
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0: Les infos aujourd'hui lundi, juste avant la météo des plages, c'est avec Oriane Doro. Bonjour Oriane.
2: Bonjour Jérôme, bonjour à tous. Encore des températures caniculaires dans le sud-est et un grand soleil sur l'ensemble du pays. L'Espagne, championne du monde pour la deuxième fois de son histoire. 16 ans après leur premier titre, les Espagnols ont battu l'Argentine 1-0 hier soir. Après prolongation en finale du mondial de football près de New York, les joueurs sont attendus en début d'après-midi à Madrid pour célébrer leur deuxième étoile. Ils seront reçus par le roi d'Espagne et par le premier ministre, puis défileront à bord d'un bus impérial dans le centre de la capitale. En France, 7 départements du sud-est sont toujours en vigilance orange à la canicule. Ce matin, l'alerte s'étend de l'Hérault aux Alpes-Maritimes en passant par la Corse. Sur le front des incendies, plusieurs feux se sont déclenchés hier dans le Var. L'un d'entre eux a parcouru près de 200 hectares dans l'arrière du golfe de Saint-Tropez. Incendie également en Haute-Corse où 160 pompiers restent mobilisés pour lutter contre les flammes qui ont brûlé plus de 326 hectares. Et puis un feu de végétation s'est aussi propagé à Trignac, près de Saint-Nazaire, en Loire-Atlantique. Une cinquantaine de personnes ont été évacuées. Dans l'actualité également, les suites de l'enquête sur la mort de Delphine Jubilard. Le parquet a confirmé hier soir que les ossements retrouvés dans le Tarn étaient bien ceux de l'infirmière disparue fin 2020. Après plus de 5 ans de silence, son époux, Cédric Jubilard, avait fini par reconnaître son meurtre dans un courrier à ses avocats il y a 2 semaines. Son procès en appel prévu en septembre risque d'être reporté. Au Moyen-Orient, les combats se poursuivent entre l'Iran et les États-Unis. Hier soir, Donald Trump a annoncé avoir frappé très durement Téhéran pour venger la mort de 3 soldats américains tués en Irak et en Jordanie depuis vendredi. De leur côté, les gardiens de la Révolution disent avoir frappé ce matin des cibles militaires américaines sur une base au Koweït. Sur le plan économique, le prix du baril de pétrole dépasse les 90 dollars ce matin, un niveau qu'il n'avait pas atteint depuis le mois de juin. En sport, un mot de cyclisme, c'est repos aujourd'hui sur le Tour de France. Hier, c'est le Belge Remco Evenepoel qui a remporté la 15e étape en Haute-Savoie. La journée était marquée par l'abandon de Jonas Vingegaard, double vainqueur du Tour. Il a été victime d'une chute et d'une fracture de la clavicule. La météo des plages est bien sur la façade ouest. Le temps sera frais aujourd'hui. Dans le nord, il est prévu 20 degrés seulement au Touquet avec une eau à 22 degrés. En Normandie, on attend 18 à Fécamp avec une mer à 17 degrés. En Bretagne, il fera 20 à Ouessant avec une eau à 17. Dans le golfe de Gascogne, il est prévu 28 à Bidart avec un océan à 25 degrés. Autour de la Méditerranée, il va encore faire très chaud. 6 départements sont en vigilance orange à la canicule. L'alerte s'étend de l'Hérault au Var et à la Corse. On attend 32 au Sainte-Marie-de-la-Mer avec une eau à 26 degrés. Comptez 31 degrés à Saint-Raphaël avec une mer à 28 et puis en Corse, il fera 32 à Sagone avec une eau à 28 degrés également.
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0: Pour attaquer la semaine après un week-end de folie, on vous a fait vivre tout ce week-end, Tomorrowland en Belgique. Fun Radio avait installé ses studios là-bas et on vous a retransmis les sets en exclusivité des meilleurs DJ dont Martin Garrix. Évidemment, il était là, Martin. Il a joué son tube avec Dua Lipa. Ton nouveau son avec Madonna. Martin Garrix sur scène à Tomorrowland. Ça donne ça. Iron Life, c'est un de mes sons préférés de Martin Garrix. Exceptionnel. Feu d'artifice et puis avec en clôture de son set The Edge du groupe U2 qu'il a invité sur scène. Vous avez donc pu vivre l'événement tout ce week-end en exclusivité sur Fun Radio et Martin Garrix. On va vraiment se faire plaisir puisqu'on l'écoute maintenant avec Bono. Voici We Are The People dans le morning de l'été. Bienvenue et bon lundi. On est le 20 juillet.

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1: L'autoradio sur Fun Radio et puis avec l'appli WhatsApp sur votre smartphone pour me laisser vos messages. Le numéro WhatsApp de Fun Radio, c'est le 06 43 07 12 89. Un bonjour comme Dimitri qui me dit salut Jérôme qui est à l'écoute là sur Fun. Merci pour ton message Dimitri, vos messages et puis aussi vos réponses à cette question. C'est quoi pour vous? C'est la question que je vous posais tout à l'heure. C'est quoi pour vous des vacances réussies pour... Panda, c'est son pseudo, bonjour l'équipe. Pour moi, des vacances réussies, c'est quand il n'y a plus d'horaire pour manger. C'est vrai, tu ne te prends pas la tête, tu manges à l'heure où tu as envie, tu vas dormir à l'heure où tu as envie, tu te lèves quand tu as envie. Pour Benjamin de Dury dans la Somme, c'est quand on rentre à la maison et que je vois mes enfants dégoûtés que ce soit déjà fini, tellement ils sont éclatés pendant 15 jours. Là, je me dis, ouais, on a passé de vraies belles vacances et que le pari est gagné. Il y a aussi Mickaël qui m'a laissé cette note audio.
2: Pour moi, des vacances réussies, c'est du bronzage, un portefeuille vide et des souvenirs plein la tête. Allez, bel été à tout le monde.
1: Merci Mickaël. J'aime bien la formule quand le portefeuille est vide. Effectivement, ça veut dire que ouais, il faut après aussi peut-être reprendre le boulot, mais au moins les vacances sont réussies. Vos messages 06 43 07 12 89, c'est sur WhatsApp. Et puis la dance music avec ceux qui étaient ce week-end à Tomorrowland. On vous a fait vivre l'événement. C'était en exclusivité sur Fun Radio. Les 7 des meilleurs DJ, Calvin Harris. C'était la première fois qu'il montait sur la main stage. Vous avez pu le vivre hier soir et vendredi soir. Il y avait aussi par exemple les Offenbach qu'on a eu au micro de Fun Radio puisque Fun Radio avait installé ses studios à Tomorrowland. On a notamment demandé aux Offenbach comment ils avaient vécu. Faut savoir que c'est un duo électro qui se sont rencontrés quand ils étaient au collège et ils sont récemment retournés dans le collège où ils avaient fait leur début. Écoutez leur réponse.
3: Ça fait longtemps qu'on voulait revenir à nos origines et revenir à l'endroit où on s'est rencontrés. Et c'est vrai que ça nous a fait assez bizarre et en même temps on avait l'impression de jamais être parti. Et on s'est rappelé toutes ces discussions qu'on avait en 6ème, on se dit ouais on va faire de la musique, on va être dans les plus grands festivals du monde. On avait même fait des dessins, on se dessinait devant des grandes foules. Et là aujourd'hui on est à Tomorrowland, donc je pense que le message c'est de garder son enthousiasme, garder ses rêves d'enfant. Non c'est vraiment fou, en fait on a la vie

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0: question de l'année. Niki sur Fun Radio. On va l'écouter tout de suite, il est 7h50. On va l'écouter tout de suite après l'un des meilleurs moments de la saison de Bruno. Je sais qu'il vous manque, Bruno, c'est lui qui vous réveille tous les matins 6h-10h. Avant de le retrouver à la rentrée, les meilleurs moments de la saison passent par ce zoom de Pino. Quand Pino prend une année et nous fait jouer avec, ça donne ça.
1: Non, tu sais. Zoom sur 1993.
2: Chaque matin, vous le savez, on joue avec une année. Ça peut tomber n'importe quand dans l'émission. Et là, c'est 1993, choisi par Pino.
3: Et en 93, dimanche, poulet frites, sieste devant ça.
4: Yes! Ça, c'était mon rituel. Hein.
3: Bah, souvent, c'était après le journal,
4: oui.
3: Avant la Formule 1.
2: Après voilà. Le poulet frites et patates.
5: Mais bien sûr, papa fait la sieste.
4: Ouais.
3: Il fait pas la sieste, il ronfle très fort.
2: Ouais. Et t'entends pas le générique.
3: Et il y a un fan de la série qui a recensé toutes les bagarres de Chuck Norris en 9 saisons. Et alors, à chaque fois, avant la bagarre, il y avait un indice qui montrait que ça allait mal se mettre. Lequel, à votre avis?
4: Il retirait son chapeau?
3: Le contraire, il gardait son chapeau. En fait, avant une bagarre, il disait pas bonjour et il retirait pas son chapeau. Et là, à ce moment-là, on savait que c'était soupe de phalange garantie.
4: Avec le coup de pierre tourné et tout. Ah, il était fort,
3: adorait,
4: hein.
3: Ouais. On adorait cette série. En 93, on écoutait ça. Est-ce que tu sais, Bruno, tu devines, là?
4: Ah, il cherche là.
2: Oui, c'est un boys band.
3: Exactement.
2: Avec les Boyzone.
4: Non.
3: Take.
2: Backstreet Boys.
4: Exact.
2: Ah oui, putain.
3: Take That avec. Oula, j'ai mal parlé anglais. Avec Robbie Williams. Le chanteur qui a quitté le groupe pour des soucis de drogue. Ça, on le sait pas, mais voilà, il y avait des petits soucis de drogue. La preuve, la même année, lors d'une soirée chez Bono du groupe U2, il est resté bloqué devant un tableau en disant waouh, c'est trop beau. Le problème, c'est que c'était pas vraiment un tableau, c'était un miroir.
4: Ah, miroir.
2: Mais.
4: Oh non,
2: c'est un pressing de t'es barré.
3: Il avait un petit souci, il a raconté ça sur la radio qui s'est fait, mais il fait waouh, énorme, c'est trop beau ce tableau. Écoutez-moi en fait, waouh. Et en 93, on écoutait ça.
2: Michael Jackson.
3: J'adore ce titre. Karina aussi, visiblement.
4: Ah, j'adore.
3: Oui, c'est un petit nuage de paradis, un peu, quoi. Et tiens, quand on pense à Michael Jackson, on pense forcément à Jurassic Park. Parce que c'était la sortie de Jurassic Park en 93. Et si je vous dis 15 minutes, à quoi ça correspond dans le film?
2: C'est les 15 minutes, on voit vraiment des dinosaures.
3: Exactement, bonne réponse Bruno. Ouais. En fait, c'est un film sur les dinosaures, mais on les voit que 15 minutes dans le film.
4: C'est génial.
2: Ouais, mais tu sais, il avait fait un film sur les requins où on voyait quasiment jamais le requin. Il s'est dit, tu sais quoi,
3: en fait, ça marche.
2: Je vois pas pourquoi je me prendrais la tête. Moi, j'ai toujours en souvenir la scène du gars qui est sur les toilettes.
4: Bien sûr, et qui se fait manger.
2: Ouais, le tyrannosaure le mange alors qu'il est dans sa cabane en bois en train de faire son popo, quand même.
3: On allait plus dans le jardin après.
2: Bah évidemment.
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0: 7h56, bon lundi. 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Bonne chance donc Farruko, ce sera juste après les infos de 8h sur Fun Radio. Bon réveil.
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1: Il est 8h, bon lundi, nous sommes le 20 juillet et les infos c'est tout de suite avec Oriane Doro. Bonjour Oriane.
2: Bonjour Jérôme, bonjour à tous. Du soleil sur toute la France et la canicule qui persiste autour de la Méditerranée. L'Espagne décroche une deuxième étoile. Les footballeurs espagnols ont remporté un nouveau titre de champion du monde hier soir près de New York en battant l'Argentine 1-0 après prolongation. Kylian Mbappé, lui, conserve son titre de meilleur buteur de la compétition et même de l'histoire du mondial avec 22 buts dont 10 marqués cette année. Plusieurs incendies se sont déclarés hier dans le Var, notamment à l'arrière du golfe de Saint-Tropez où près de 200 hectares et 10 maisons ont été détruites. 150 personnes ont été évacuées. En Haute-Corse, deux feux qui ont été déclenchés par la foudre la semaine dernière continuent de progresser en montagne. Et puis en Loire-Atlantique, un feu de végétation a détruit 3 habitations hier près de Saint-Nazaire. Une cinquantaine de personnes ont été évacuées. Enfin, en forêt de Fontainebleau, la situation se stabilise. Environ 500 pompiers restent mobilisés, mais il n'y a plus de moyens aériens engagés alors que l'incendie a parcouru environ 2200 hectares en une semaine. Ce matin, 27 départements sont en alerte orange au feu de forêt de la Loire-Atlantique à la Haute-Corse et la vigilance orange à la canicule est maintenue dans 6 départements du sud-est de l'Hérault au Var en passant par la Corse. 4 jours après la découverte d'ossements dans le Tarn, les analyses confirment qu'il s'agit bien de ceux de Delphine Jubilard, près de 6 ans après sa disparition à Cagnac-les-Mines, près d'Albi. Les ossements avaient été retrouvés sur les indications de Cédric Jubilard sur une exploitation agricole à une dizaine de kilomètres de leur domicile. Son procès en appel pourrait s'ouvrir le 21 septembre prochain devant les assises de Haute-Garonne. Le baril de pétrole dépasse les 90$ ce matin, un niveau qu'il n'avait pas atteint depuis le mois de juin, conséquence du regain de tension au Moyen-Orient. Hier soir, Donald Trump a annoncé avoir frappé très durement l'Iran pour venger les soldats américains tués ces derniers jours en Irak ou encore en Jordanie. Téhéran, de son côté, dit avoir arrêté deux pétroliers qui tentaient de franchir le détroit d'Ormuz. Et puis en cyclisme, deuxième journée de repos sur le Tour de France aujourd'hui. Hier, c'est le Belge Remco Evenepoel qui a remporté la 15e étape en Haute-Savoie. La météo, un grand soleil sur tout le pays, mais de gros écarts de température entre le nord et le sud. On attend jusqu'à 38 degrés aujourd'hui dans le sud-est. 6 départements sont d'ailleurs en vigilance orange à la canicule. L'Hérault, le Gard, les Bouches-du-Rhône, le Var et toute la Corse. Et à la chaleur s'ajoutent le Mistral et la Tramontane qui accentuent le risque d'incendie avec 27 départements de l'ouest et du sud-est en risque élevé de feux de forêt. Ce matin, il fait 11 degrés à Évreux, 13 à Lons-le-Saunier, 14 à Paris, 18 à Jonzac, 21 à Carpentras. Cet après-midi, il fera 20 degrés à Lannion, 23 à Saint-Dié-des-Vosges, 26 à Vouvray, 31 à Villeurbanne, 34 à Millau.
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2: Merci de choisir Fun Radio. Bon lundi, bonne reprise du taf si ça vous concerne ce matin. Peut-être que ce sont les derniers jours avant que vous partiez en vacances. 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Et puis même pendant les vacances, Bruno sur Fun Radio est là pour vous réveiller avec les meilleurs moments de la saison. Ce sera juste après ce son de Charlotte Cardin, remixé par Léo Funback. C'est ça, Fun Radio Dance Music, The Way We Touch. Charlotte Cardin sur Fun Radio, c'est maintenant.

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0: Ici Théodora. Qu'est-ce que c'est bon mélodrama.
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0: On va l'écouter sur Fun Radio avec aussi pour vous réveiller pendant les vacances. Les meilleurs moments de la saison de Bruno sur Fun Radio. Bruno qui vous réveille chaque matin entre 6h et 10h.
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3: Changement de vie parce que tout à l'heure je vous parlais de ce gars qui est parti de Bourgogne en Bretagne avec son camping-car, plus arrivé là-bas, il dit je vais pas rentrer en fait.
4: Bah ouais, à la base c'était des vacances et puis ouais. Bah, il est resté toute sa life.
3: Et ça fait 3 ans, ça fait 3 ans qu'il vit dans son camping-car et qui se fait kiffer comme ça. Il y a Quentin qui est avec nous à Clisson. Clisson, c'est la ville du Hellfest en Loire-Atlantique. Bonjour Quentin.
5: Exactement. Bonjour Bruno, bonjour la famille.
4: Salut.
3: Alors je disais parmi les changements de vie, il y a les reconversions professionnelles. C'est exactement ce que t'as fait toi. Tu faisais quoi comme métier?
5: Alors moi j'ai passé mon diplôme tout ça pour être agent immobilier à la base. J'ai exercé pendant quelques années.
3: Ouais.
5: Et en fait ma passion pour les animaux est restée intacte depuis que je suis gamin et j'ai eu l'opportunité d'aller faire au départ un stage non rémunéré au sein d'un parc zoologique près de chez moi et là ça a été le coup de foudre instantané. Donc j'ai commencé à faire en sorte de pouvoir essayer d'avoir des formations, des diplômes, pouvoir exercer.
3: Ouais.
5: Et maintenant, du coup, j'ai eu la chance pour l'instant de passer un an dans un premier parc. Et là, je suis en train de chercher pour compléter mon expérience pour être réputé diplômé. Et j'ai eu la chance de m'occuper pendant un an du secteur plaines africaines. Donc, girafes, rhinocéros, zèbres, gnous.
3: Mais c'est ouf. Donc, t'es devenu soigneur pour les animaux, quoi.
5: Alors, je touche du bois, je suis en train d'essayer. Parce que vu que je ne peux pas passer de diplôme au vu de mon âge, j'ai la chance d'avoir une petite fille. Donc, passer un an sans revenu, ça va être très compliqué.
3: Ouais.
5: Et donc, je suis obligé d'avoir de la professionnalisation sur secteur pour que ça fonctionne.
3: D'accord. Toi qui viens qui étais agent immobilier avant, est-ce que par exemple quand tu soignes les girafes, tu parles quand même d'auteur sous plafond?
5: Bien sûr. Je leur fais signer les bails, évidemment. Oui.
3: Des beaux, évidemment.
5: Oui, exactement.
3: Quentin, je te fais des bisous, mon pote.
5: Gros bisous, merci à vous,
4: Quentin,
5: la famille.
4: Bisous, Quentin.
3: Et pourquoi elle dit ça? Parce que quand il y a eu, c'était quoi, il y a 4-5 ans, il y avait une expression qui était à la mode, c'est quoi les bails?
4: Ah oui.
3: Et la première fois où mon fils m'avait dit c'est quoi les bails, plutôt que de chercher à savoir ce que c'était, j'avais dit les beaux.
4: Ah, tu vois?
6: Ah, mais oui, bah, t'étais dans la langue française,
3: ouais, prom-dog, hein. Je comprends pourquoi ils m'ont pris pour animer comme tout le monde a son mot à dire sur France 2. C'est le très premier degré sur l'orthographe. Bonjour Mickaël.
7: Salut tout le monde.
4: Salut Mickaël.
3: Agent de sécu à Ternier, on parle de changement de vie. Qu'est-ce qui t'arrive toi mon pote?
7: Là je viens tout juste de signer donc mon CDI à temps plein en tant qu'agent de sécurité SNCF.
3: Ouais.
7: Et grâce à ça j'ai pu enfin réaliser un rêve, c'est m'acheter ma maison dans la forêt.
3: Ah, donc tu t'endettes pour les 20 prochaines années?
7: Non, 8 ans. Parce que vu le prix de la maison, elle est pas très très chère. Vu l'état, elle fait peur. Donc,
3: ben en même temps, si c'est au milieu des bois, c'est une cabane ou c'est une maison?
7: C'est une maison. Il y avait un monsieur qui vivait avant avec un sanglier à l'intérieur.
4: D'accord. Il est devenu quoi, ce monsieur?
3: Bah, il est en fait auprès l'accusé la semaine prochaine. Mais vous avez des vies, les amis. Des fois, je vous ai à l'antenne. Tu sais, il y a quelques radios. Je vais pas les citer. Puis chacun fait comme il veut. Tu sais, les auditeurs sont briefés à l'avance, machin. Puis même des fois, on leur dit, il faudrait que vous disiez ça, etc. Si on le faisait, je ne pourrais même pas inventer ce truc.
4: Ouais, bien sûr.
3: Je pourrais pas dire à un gars, mec, tu vas dire que tu vas habiter dans les bois et que c'était la maison d'un gars qui vivait avec un sanglier. Tu vois, parce que je me dirais.

0: Ouais.
1: Les gens vont pas y croire. Tu vois, c'est tellement gros. Et du coup, mais alors, donc t'as récupéré la maison. Ça allait l'état de la maison?
2: Non, il y a tout à refaire. Absolument okay. Tout.
1: D'accord. Et le monsieur avec son sanglier, ils sont devenus quoi?
2: Le monsieur, il est mort, malheureusement. Et mais je sais pas si c'est à cause du sanglier ou quoi, je sais pas.
1: D'accord, okay. D'accord. Non, parce que si jamais le sanglier revient, désolé, excusez-moi.
2: Je le mangerai, c'est pas grave.
1: Je t'embrasse, mon pote.
2: Ok. Allez, bye.
3: Bisous.
4: Changement de vie.
1: Cela dit, il y en a un qui va changer de vie bientôt, c'est François Bayrou. Il peut nous appeler. Et il veut rajeunir son image, c'est qu'il a fait des vidéos sur YouTube cet été et hier soir en une phrase.
5: Alors il y a des gens qui disent t'en fais pas Simone, le bateau flotte encore.
1: Voilà.
3: du boulot. T'en fais pas Simone.
1: Ouais, dis donc, t'en fais pas Simone.
3: Ouais, c'est François. 6h, 9h,

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1: Merci de choisir la radio qui ce week-end vous a fait vivre. Tomorrowland, la 20e édition a démarré ce week-end. Fun Radio avait installé ses studios. Wow. À Boom en Belgique, pour vous faire vivre en exclusivité les sets des meilleurs DJ qui étaient présents sur place. Évidemment, vous venez de l'entendre, David Guetta y était samedi soir. Il était sur la main stage et avant son set avec Alex en studio à Tomorrowland. On lui a demandé ce qu'il avait de plus et qu'est-ce qu'il pouvait faire de plus, lui qui a déjà tout fait, ou presque. Écoutez sa réponse.
2: Je me pose pas vraiment la question en ces termes-là. On me demande souvent ça, mais en fait, c'est juste que je m'éclate. Et puis, tant que je m'éclate et que les gens s'éclatent, je continue. Et des fois, ça peut être travailler sur des très gros projets. Et puis, des fois, ça peut être travailler sur des tout petits trucs, des side projects, comme en ce moment, je fais Man Machine, ou comme le projet que j'ai avec Martel, qui est Future Rave, où là, ça s'adresse vraiment aux DJ, à la scène, et c'est un peu plus underground. Et puis, de temps en temps, de faire un titre complètement pop comme j'ai fait pour la Coupe du Monde. Bon, moi, j'aime la musique, j'aime faire ce métier. Donc voilà, tant que, disons que je le fais avec mon cœur et puis que les gens, ça les rend heureux, moi, ça me rend heureux aussi, quoi.
1: Et quels sont les avantages d'avoir maintenant autant d'années de carrière quand on s'appelle David Guetta?
2: C'est ça l'avantage des années qui sont passées. Parce qu'avant, j'étais toujours très stressé, j'avais peur de me planter et tout ça. Et puis je me suis rendu compte qu'en fait c'était pas si grave. Maintenant, moi j'aime faire de la musique, je donne la musique au public et puis c'est eux qui décident si c'est un tube ou pas. Et puis voilà, c'est ok.
1: Et c'est eux qui s'ambiancent évidemment, puisque donc ça c'était l'interview de David Guetta avant qu'il ne monte sur la main stage. Et David Guetta samedi soir sur la main stage. Lui qui a démarré avec Titanium. Et qui a enchaîné notamment avec Memories. Il en a joué des tubes, il a joué quasiment tous ses tubes. I Got a Feeling aussi, avec les Black Eyed Peas quand il l'a joué. Ça a donné cette ambiance incroyable que vous avez pu vivre en exclusivité sur Fun Radio. David Guetta, on va l'écouter avec Jennifer Lopez. Save Me Tonight, c'est tout de suite dans le morning de l'été sur Fun Radio. Bon lundi.
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0: 7h29, merci de choisir Fun Radio. 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Mauvais Joe, filé. C'est le son numéro 1 partout en ce moment et on l'écoute juste après les infos. Il est 8h30.
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0: Les infos de ce lundi, nous sommes le 20 juillet avec Oriane Doro. Salut Oriane.
2: Salut Jérôme, salut à tous. Encore des températures caniculaires dans le sud-est et un grand soleil sur l'ensemble du pays. L'Espagne, championne du monde pour la deuxième fois de son histoire. 16 ans après leur premier titre, les Espagnols ont battu l'Argentine 1-0 hier soir après prolongation en finale du mondial de football près de New York. Les joueurs sont attendus en début d'après-midi à Madrid pour célébrer leur deuxième étoile. Ils seront reçus par le roi d'Espagne et par le premier ministre, puis défileront à bord d'un bus à Impérial dans le centre de la capitale. En France, 6 départements du sud-est sont toujours en vigilance orange à la canicule ce matin. L'alerte s'étend de l'Hérault au Var en passant par la Corse. Sur le front des incendies, plusieurs feux se sont déclenchés hier dans le Var. L'un d'entre eux a parcouru près de 200 hectares dans l'arrière du golfe de Saint-Tropez. Incendie également en Haute-Corse où 160 pompiers restent mobilisés pour lutter contre les flammes qui ont brûlé plus de 326 hectares. Un feu de végétation s'est aussi propagé à Trignac, près de Saint-Nazaire en Loire-Atlantique. Une cinquantaine de personnes ont été évacuées. Dans l'actualité également, les suites de l'enquête sur la mort de Delphine Jubilard. Le parquet a confirmé hier soir que les ossements retrouvés dans le Tarn étaient bien ceux de l'infirmière disparue fin 2020. Après plus de 5 ans de silence, son époux Cédric Jubilard avait fini par reconnaître son meurtre dans un courrier à ses avocats il y a 2 semaines. Son procès en appel prévu en septembre risque d'être reporté. Au Moyen-Orient, les combats se poursuivent entre l'Iran et les États-Unis. Hier soir, Donald Trump annonçait avoir frappé très durement Téhéran pour venger la mort de 3 soldats américains tués en Irak et en Jordanie depuis vendredi. De leur côté, les gardiens de la Révolution disent avoir frappé ce matin des cibles militaires américaines sur une base au Koweït. Sur le plan économique, enfin, le prix du baril de pétrole dépasse les 90 dollars ce matin, un niveau qu'il n'avait pas atteint depuis le mois de juin. En sport, un mot de cyclisme, c'est repos aujourd'hui sur le Tour de France. Hier, c'est le Belge Remco Evenepoel qui a remporté la 15e étape en Haute-Savoie. La journée a été marquée par l'abandon de Jonas Vingegaard, double vainqueur du Tour qui a été victime d'une grave chute. La météo des plages, eh bien quelques nuages aujourd'hui, des températures très fraîches sur les côtes de la Manche et de la mer du Nord. Il fera 19 à Bray-Dunes, 22 dans l'eau, 21 degrés à Deauville avec une mer à 20 degrés. Sur la façade ouest, la journée sera très ensoleillée. Il fera 23 à Crozon, 19 dans l'eau, 27 à la Tranche-sur-Mer avec un océan à 22 degrés, 30 degrés à Osgore, 24 dans l'eau. Autour de la Méditerranée, la canicule se poursuit. 6 départements sont en alerte orange, de l'Hérault à la Corse du Sud. On attend 31 degrés à Carnon, 32 à Bandol, 28 dans l'eau, 29 à Saint-Jean-Cap-Ferrat, il fera 32 degrés à Ajaccio, 28 dans l'eau.
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0: Et avec vos écouteurs sans fil Force qui se gagnent en m'appelant maintenant 01 42 48 5000. On va jouer au juste chiffre et on se réveille avec le son numéro 1 en France en ce moment. Ça, c'est le son de l'été, c'est le son de Fun Radio. Mauvais Joe, voici Pilé, il est 8h33.

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0: Et bienvenue à Marine, 39 ans, qui travaille dans le social et qui est dans le Gers. Bonjour Marine.
3: Salut Fun Radio.
0: Ça va Marine?
3: Oui, ça va et toi?
0: Ouais, t'as, c'est le sourire et le. On entend dans ta voix un petit peu le moment un petit peu tendu, un petit peu stressé ou pas, non?
3: Alors non, pas stressé, super contente de passer. Ça fait plusieurs années que je vous écoute et c'est la première fois que j'arrive à jouer à un jeu.
0: Eh ben, sois la bienvenue, Marine. Est-ce que t'as passé un bon week-end?
3: Oui, super.
0: T'es en vacances,
3: et
0: toi?
3: Comme tout le monde, mais bien.
0: Ouais. Bon, tu vas partir un peu ou pas cet été?
3: Oui, dans l'Aveyron.
0: Dans l'Aveyron.
3: À la campagne.
0: Bon, d'accord, très bien. Bah, écoute, avant de partir en vacances, j'ai peut-être pour toi tes écouteurs sans fil. Force.
3: Ça serait trop bien. Play, ça serait trop bien.
0: Touch XL, pour ça, tu joues avec moi au juste chiffre. Il faut que tu trouves en moins de 20 secondes le juste chiffre à la question que je vais te poser. À chacune de tes propositions, je te dirai c'est plus, c'est moins ou c'est le juste chiffre.
3: Ok.
0: On y va?
3: Allez.
0: Bonne chance, voici ta question. Combien d'années Didier Deschamps aura-t-il été sélectionneur de l'équipe de France de foot?
3: Oh, le foot en plus. 20 ans.
0: C'est moins.
3: 19.
0: C'est moins.
3: 15.
0: C'est moins.
3: 14.
0: Voilà, c'est le juste chiffre.
3: Oh, excellent! Trop bien!
0: En plus, c'est alors personnellement un des chiffres que j'ai le plus entendu ce week-end avec un merci Didier évidemment. Même si t'as regardé ou pas France-Angleterre samedi soir.
3: Et hélas, moi c'est pas foot.
0: Ouais, pas du tout. Bon, bah
3: du
0: écoute,
3: tout.
0: Pour te faire un petit récap, on va oublier le match France-Angleterre de samedi soir et on va rester sur notamment tiens par exemple cette date 15 juillet 2018. C'était ça avec Didier.
3: C'est fait,
4: les Bleus sont champions du monde.
0: Ouais, merci quand même Didier donc pour ses 14 ans et notamment cette deuxième étoile sur le maillot de l'équipe de France. Et puis bravo à toi.
3: Ben merci beaucoup, merci pour tout et continuez à faire ce que vous faites, c'est top.
0: Pas de soucis Marine, on est là pour ça et donc tes écouteurs sans fil, Force Play, Touch XL, on va te les envoyer super rapidement.
3: Super, merci beaucoup Fun Radio.
0: Bel été à toi.
3: Au revoir.
0: Merci Marine. Merci d'avoir joué avec moi ce matin au juste chiffre. Le juste chiffre qui reviendra demain à la même heure. Et la dance music sur Fun Radio avec ce grand classique de Cyril. Voici Stumbling In.

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2: C'est la première du morning de l'été avec aussi le WhatsApp de Fun Radio. Ce numéro, vous le connaissez déjà, je vous le redonne. Vous avez l'appli WhatsApp, vous ouvrez votre appli. Vous rajoutez le 06 43 07 12 89. Comme ça, on peut échanger ensemble. Vous pouvez laisser une note audio ou tout simplement un message écrit. Comme l'a fait Nolan qui me dit « J'adore vous écouter durant mon temps de travail et aussi quand je suis à la salle. Vous êtes au top. » Merci pour ton message Nolan, même si je sais pas si là tu nous écoutes depuis le taf ou si t'es à la salle, mais merci pour ton message. Margot qui me dit salut Jérôme, est-ce que vous pouvez souhaiter de bonnes vacances? On part à Carrie avec une dédicace à mes enfants Camilia, Swen, Gina et à Tanguy, mon mari, le plus gentil, important de le préciser. C'est précisé Margot, meilleure radio de France bien évidemment. Bah, merci aussi pour ton message Margot, avec sur Fun Radio les meilleurs moments de Bruno qui vous réveille tous les matins pendant les vacances. Il y a les meilleurs moments, ça va arriver là dans le prochain quart d'heure juste avant
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2: avec Gims, c'est pour tout de suite. Il est 8h41, bon lundi.
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0: d'un événement que vous avez pu vivre en exclusivité sur Fun Radio. Calvin Harris, on va l'écouter avec Summer et puis les meilleurs moments de Bruno avant le retour de toute l'équipe en direct à la rentrée. Les meilleurs moments qui passent par le tribunal de Karina.
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2: On ouvre les portes du tribunal de Karina. Comme chaque matin, Karina nous fait jouer avec des faits divers, des décisions de justice. Ça s'est passé à travers le monde.
3: Et ça s'est passé au tribunal de Lons-le-Saunier. Pour commencer, c'est une femme qui a décidé de trouver une solution un petit peu radicale pour se débarrasser de son colocataire avec qui elle ne s'entendait plus. L'histoire a fini au tribunal, mais qu'a-t-elle fait, cette bonne dame, selon vous, Bruno?
2: Elle a mis des bêtes dans sa chambre.
3: Non, pas des bêtes.
2: Genre des cafards ou un serpent ou des araignées.
3: Non, pas du tout. Soane.
4: Est-ce qu'elle a mis une odeur quelque part? Elle a pourri en mettant quelque chose, non?
3: Non, mais c'est malin. Mais je prends note de toutes vos techniques parce que j'aime beaucoup. Pino?
5: Je crois que je l'ai lu. Elle a pas foutu du cannabis ou quoi dans son sac ou un truc comme ça?
3: Alors, son coloc avait du cannabis dans son sac. Oh, elle a tout simplement décroché son petit téléphone.
2: Elle a
3: dit, mon colocataire fume du cannabis et il en a vraiment beaucoup. Et donc, la police est arrivée et il l'a embarqué, hein, parce que bon, le mec était récidiviste. En plus, pas de bol pour lui.
4: Oh, non.
3: Et du coup, bah, il a fini en tôle.
2: Il a fait fureur en 44 ans.
3: Ah ouais, tu m'étonnes.
5: Ça, c'est clair.
3: Allez, une autre petite histoire qui m'a bien fait rire. C'est une dame qui est très gentille. Elle a recueilli un chat qui était errant dans la rue, mais elle a malgré tout fini au tribunal. Pourquoi, à votre avis? Est-ce que vous avez une petite idée de pourquoi cette dame qui avait recueilli ce chat
2: mais
3: a été condamnée?
2: Elle l'a fait plus que le recueillir, elle l'a volé en fait.
3: Eh bien, c'est ce dont elle est accusée, parce que en fait, le chat n'était pas abandonné, c'est juste, il menait sa vie de chat. Il avait deux foyers. C'était un chat qui avait une double vie, sauf que elle s'en occupait comme si c'était le sien. Et les propriétaires m'ont dit, elle nous a volé notre chat et tout ça. Et du coup, j'ai fait des recherches. Et c'est vrai que quand vous trouvez un chat errant dans la rue, eh bien, il faut aller le déclarer, ce chat, pour être sûr que il n'a pas de propriétaire, quoi.
4: Ok.
3: C'est marrant quand même. C'est bon à savoir.
4: Ouais, c'est vrai.
5: Le chat qui a une double vie, il trompait sa femme. Et
3: Est-ce que vous connaissez cette trend TikTok qui a mené ce conducteur au tribunal? C'est une trend TikTok qui se fait en voiture, qui est extrêmement dangereuse, mais je voulais vous en parler ce matin pour savoir si vous connaissiez.
5: On fait une choré au volant?
3: C'est pas une choré au volant.
4: On conduit avec les pieds?
3: On ne conduit pas avec les pieds, Soane. Bruno?
2: On cuisine au volant?
3: Non, alors la trend...
2: bonjour, alors je vais vous faire une escarlope milanaise.
3: Une fondue bourguignonne, très dangereux. Surtout si vous conduisez en short. Non, pas du tout. En fait, il s'agit de traverser un rond-point. Tu sais, les ronds-points avec les terre-pleins en herbe. Et ben en fait, il faut les traverser tout droit.
4: Ah là là là.
3: En conduisant, sauf que du coup, il y a une personne du côté de Lyon qui l'a fait, sauf qu'elle avait pas vu qu'il y avait les policiers sortis de rond-point. Donc les policiers, ils l'ont regardé, ils ont dit, vas-y, bon, qu'on traverse le rond-point, tu vas voir. Et il a été arrêté, et deux fautes, donc conduite avec le téléphone à la main et en plus tu traverses le rond-point. Et du coup, il a plus de permis.
2: Moi, je l'avais fait, c'est une fois, je vous avais raconté que j'étais beaucoup plus jeune sur le rond-point avant l'île d'Oléron.
3: Ouais.
2: En Charente-Maritime, il y avait eu un contrôle d'alcoolémie au rond-point. J'étais avec mes potes et on avait un peu picolé, c'est pas bien. Mais et je souffle dans le ballon et je suis pas positif. Et je suis tellement ému que, arrivé sur le rond-point, plutôt que de faire le tour du rond-point, j'ai fait un tout droit et j'ai traversé le terre-plein, mais devant les flics qui m'ont pas vu parce qu'ils regardaient de l'autre côté pour arrêter les voitures.
5: Mais t'as rien eu?
2: Ah, rien du tout.
3: Lanceur de trend.
2: Lanceur de trend.

aucun doute, vous avez choisi la radio officielle de l'été. Quels sont Café Conlon, c'est Clan sur Fun Radio et le DJ Sound of Legend. Sur la radio qui vous joue les meilleurs DJ. C'est tout de suite avec San Francisco.

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1: Bon lundi, 20 juillet, l'actu de cette journée avec Oriane Doron en deux minutes, c'est maintenant. Bonjour Oriane.
2: Bonjour Jérôme, bonjour à tous. Du soleil aujourd'hui sur toute la France et la canicule qui persiste autour de la Méditerranée. 27 départements sont en vigilance orange ce matin en raison du risque élevé de feux de forêt. Plusieurs incendies se sont déclarés hier dans le Var, notamment à l'arrière du golfe de Saint-Tropez où près de 200 hectares et 10 maisons ont été détruits. 150 personnes ont été évacuées. En Haute-Corse, deux feux déclenchés par la foudre la semaine dernière continuent de progresser en montagne. Et puis en Loire-Atlantique, un feu de végétation a détruit 3 habitations près de Saint-Nazaire. Une cinquantaine de personnes ont été évacuées. Enfin, en forêt de Fontainebleau, la situation se stabilise. Environ 500 pompiers restent mobilisés alors que l'incendie a parcouru environ 2200 hectares en une semaine. Et sur le front de la canicule, on compte donc 6 départements en alerte orange, de l'Hérault à la Corse. Il fera jusqu'à 38 degrés aujourd'hui dans le sud-est. C'est un texte remanié qui revient à l'Assemblée aujourd'hui. Le projet de loi d'urgence agricole va être soumis à un ultime vote des députés aujourd'hui, puis des sénateurs demain. Texte très décrié puisqu'il prévoit notamment la réintroduction de 2 pesticides interdits en France. Autre sujet de tension, la gestion de l'eau et de l'irrigation agricole. Une manifestation est prévue ce soir aux Invalides à Paris. Le baril de pétrole dépasse les 90 dollars ce matin, un niveau qu'il n'avait pas atteint depuis le mois de juin, conséquence du regain de tension au Moyen-Orient. Hier soir, Donald Trump a annoncé avoir frappé très durement l'Iran pour venger les soldats américains tués ces derniers jours en Irak ou encore en Jordanie. Téhéran, de son côté, dit avoir arrêté 2 pétroliers qui tentaient de franchir le détroit d'Ormuz. En football, les champions du monde sont attendus cet après-midi à Madrid. L'Espagne a décroché une 2e étoile hier soir près de New York en battant l'Argentine 1-0 après prolongation. Les joueurs sont attendus donc en début d'après-midi dans la capitale espagnole. 1 million de personnes devraient les accueillir. Kylian Mbappé lui conserve son titre de meilleur buteur de la compétition et de l'histoire du mondial avec 22 buts. Et puis en cyclisme, 2e journée de repos sur le Tour de France. Hier, le Belge Remco Evenepoel a remporté la 15e étape. Tadej Pogacar lui conserve le maillot jaune. La météo, eh bien, le grand soleil qui s'impose ce matin sur tout le pays, mais de gros écarts de température à observer entre le nord et le sud, jusqu'à 34 attendus en Gironde, 36 à Marseille. 6 départements du sud-est restent en vigilance orange à la canicule. L'Hérault, le Gard, les Bouches-du-Rhône, le Var et toute la Corse. Et à la chaleur s'ajoutent le Mistral et la Tramontane qui accentuent le risque d'incendie. 27 départements de l'ouest et du sud-est sont en risque élevé de feux de forêt. Il fait 13 à Valloire ce matin, 14 à Cheverny, 15 à Sarzeau, 24 au Gros-du-Roi, 28 à Lille-Rousse. Cet après-midi, il fera 25 à Paris, 26 au Mans, 28 à Jonzac, 34 à Carpentras.
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1: Bonjour, bienvenue, merci de choisir Fun Radio. Bonjour aussi à tous ceux qui ont rajouté le 06 43 07 12 89. C'est le WhatsApp de Fun Radio, hein, vos messages avec le bonjour de Polo, de Cédric, Christelle aussi ou encore Estelle. Bienvenue à vous. Voici Sound of Legend, San Francisco.

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1: Il est 9h08, merci de choisir Fun Radio. J'espère que vous avez passé un bon week-end à l'écoute de Tomorrowland. C'est ce qu'on vous a fait vivre en exclusivité tout ce week-end sur Fun Radio. On était sur place, on avait installé nos studios à Boom en Belgique pour vous faire vivre cette 20e édition où on a vu notamment Calvin Harris sur la main stage. Ça, c'était hier soir. C'était la première apparition de Calvin Harris à Tomorrowland en Belgique. On a eu aussi samedi soir David Guetta qui, avant son set, est venu dans le studio pour répondre aux questions d'Alex. On lui a notamment demandé, tiens, on était quelques semaines après ces trois concerts au Stade de France. David, comment est-ce que tu as vécu ces trois concerts au Stade de France?
2: En fait, j'ai adoré chaque show, et chaque show était différent. C'était intéressant, pas seulement à cause des différents DJ ou des différents artistes que j'ai pu inviter en surprise, mais aussi le public, et ça montre à quel point chaque show, quoi qu'il arrive, est différent. Et je vois, là en ce moment, c'est la saison d'Ibiza, chaque lundi à Ushuaïa, chaque vendredi à Universe, c'est une expérience différente.
1: Alex qui lui aussi demandait, puisque on a vu Rihanna revenir sur scène à New York il y a quelques jours pour participer au concert de Jay-Z, si lui qui a bossé avec Rihanna, notamment sur le titre Who's That Chick, pourrait à nouveau travailler avec elle.
2: C'est quelque chose que tout producteur de la planète a en tête, hein, de toute façon. Après, faut juste qu'elle ait vraiment envie de le faire, de refaire de la musique. Bon, mais après, c'est la patronne, hein, je veux dire, on est un peu tous au garde à vous pour travailler avec elle, quoi, en vérité.
3: Donc, deux patrons ensemble, c'est possible. David Guetta, Rihanna de retour.
2: Ouais, bah, on a travaillé souvent ensemble. J'ai appris beaucoup, d'ailleurs, de nos sessions ensemble, dans sa manière de travailler, et je l'ai ensuite appliqué à mon propre projet.
1: David Guetta à Tomorrowland, c'était ce week-end et vous avez pu le vivre en exclusivité sur Fun Radio, la radio des meilleurs DJ, et qui vous réveille aussi chaque matin avec Bruno. Bruno sur Fun Radio, les meilleurs moments, avec notamment vos réponses à cette question. Quelle est votre chanson de couple? On va le savoir après. 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

0: Juste après les meilleurs moments de la saison de Bruno. Bruno qui revient à la rentrée évidemment et qui, notamment cette saison, vous a posé cette question.
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3: Il y a Donatienne qui est avec nous ce matin.
4: Bonjour Bruno, bonjour l'équipe.
2: Salut.
3: Bonjour Donatienne. Donatienne, ta chanson de couple, c'est quoi?
4: Alors nous, c'est Night Call de Kavinsky. C'est la chanson sur laquelle on s'embrassait la première fois.
2: Oh, ah, classe.
5: Trop mignon.
3: C'est marrant parce que t'as un prénom. J'aurais mis ça. Excuse-moi, Donatienne, j'étais persuadé que
4: t'avais 88 ans.
3: Ouais, c'est ça. Dis-moi, alors attends, parce que justement, c'est bien que tu mettes le doigt là-dessus. J'ai passé Kavinsky la semaine dernière et je disais que la version originale est sortie il y a une dizaine d'années. Donc c'est sur la version originale d'il y a 10 ans, quand la musique du film est sortie, ou pour les Jeux Olympiques, là, il y a un an et demi?
4: Oui, c'est la version, la première.
3: J'avais
4: 14 ans qu'on est ensemble, bien.
3: D'accord, très bien. Belle musique de couple, Donatienne. Je te fais des bisous. Et t'as un très joli prénom.
4: Merci beaucoup. Bisous, toute l'équipe.
3: Ciao, ciao. Maxence est avec nous à Lille. Bonjour, Maxence.
6: Salut, la famille.
2: Salut, Maxence.
3: La chanson de couple qui caractérise ton couple, toi, c'est celle-ci.

0: C'est Gargantua, je connaissais pas. Enfin, Gargantua, je connaissais, mais Rabelais, donc oui. Rien à voir. C'est un groupe français, Gargantua ?
1: C'est un groupe français.
0: La mort avec toi. Et alors, pourquoi cette chanson ?
1: Parce qu'on est deux anciens barman et que j'ai mis ça dans le bar quand on s'est rencontrés, cette musique elle passait. Du coup, on a fini par la repasser plusieurs fois et puis on en a fait notre musique.
2: D'accord. C'est original.
0: Non, il y a toujours une histoire.
2: Hein. Ah, bien sûr.
1: C'est une très bonne chanson.
2: Ouais, elle toujours est très cool.
0: Histoire autour des chansons de couple. Maxence, je t'embrasse.
1: Au plaisir.
2: Bisous, Maxence.
0: Bonjour, Stéphanie.
3: Bonjour.
2: Salut. Coucou.
0: Stéphanie à Vessac.
3: Exactement.
0: Dans le 82, Tarn-et-Garonne.
3: C'est ça.
0: C'est quoi ta chanson de couple ?
3: Moi, c'est Musique de John Miles. Pas confondre avec Robert Miles. C'est celle-là.
0: Ça, c'est ça, entrée de la pièce montée. Ça.
2: Bien sûr.
0: Mesdames et messieurs, attention, je vous demande un petit peu de silence. Vous écartez, s'il vous plaît. Voici la pièce montée. On applaudit Rodolphe et François.
4: Ouais, ouais.
2: La jardinière.
0: On salue également la pâtisserie Tessandier qui a réalisé cette magnifique pièce montée. Attention, au tonton là, on se pousse, on va la faire tomber la pièce montée.
5: Hey, le DJ, tu veux pas fermer ta gueule?
2: Ça lui rappelle les souvenirs à Bruno, DJ de mariage, bien
0: évidemment,
2: sûr.
0: Évidemment, évidemment. Mais ça typiquement, tu sais, est-ce que tu t'es marié ou pas?
3: Oui.
0: Voilà, et est-ce qu'il y avait cette musique à ton mariage?
6: Bien sûr.
3: Exactement.
0: Bah bien sûr, évidemment.
6: C'est tellement la musique.
3: C'est pas pour la pièce montée, c'était plus pour ouvrir le bal.
0: De toute façon.
2: Original.
0: Quand t'es DJ, voilà, je te préviens tout de suite, Sohan. Je te fais des bisous, Stéphanie.
2: Bisous, Stéphanie.
3: Bisous.
2: Merci à toi.
0: Il y a trois musiques. La pièce montée, c'est soit ce que vous venez d'entendre. Remets-le un petit coup. Voilà le music de John Miles, tu vois, avec le DJ qui fait attention. Voici la pièce montée. Autre version.
2: Ok.
0: Attention, voici la pièce montée qui va aller maintenant.
2: J'aime bien celle-là.
0: Et on laisse de la place pour Noémie et Christophe. Applaudissements pour la pièce montée.
6: Mamie, tu vas pouvoir manger du gâteau?
2: Je vais rentrer.
0: Et attention, troisième et dernière possibilité. Attention, les amis, excusez-moi de la petite...

0: Voici la pièce montée. Et on salue Sylvie et Frédéric.
1: Moi, Fred.
2: Moi, connu.
0: Pardon.
3: Dis donc, elle est bien foutue, la mariée. Oula, oula. Merde, il a baissé la musique.
4: Ce sont les musiques officielles.
3: Ah ouais, les trois, ouais.
4: T'en auras une des trois, quoi qu'il arrive, Swan.
2: Pas sûr.
4: Si, c'est obligé.
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0: La Dance Music Show sur Fun Radio, les meilleurs DJ aussi présents ce week-end à Tomorrowland, où Fun Radio était aussi présent pour vous faire vivre le premier week-end de cette 20e édition. C'était dimanche soir sur la scène, sur la main stage de Tomorrowland, Timmy Trompette.
1: 1, 2, 3, scream!
0: Un vrai showman, Timmy Trompette avec le public. Ça donne ça.
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0: Et Freaks, évidemment. L'un de ses plus gros sons. Il l'a joué hier soir. Et nous, on va l'écouter là sur Fun Radio, Timmy Trompette. Juste avant, Angèle avec Justice, on va écouter What You Want dans le morning de l'été sur Fun Radio. Bon lundi!
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0: soir, vous l'avez vécu en direct hier soir sur M6.
1: C'est terminé. L'Espagne est championne du monde pour la deuxième fois de son histoire.
0: Bravo, bravo à l'Espagne, donc champion du monde de cette Coupe du Monde 2026. Qui c'est qui va ramener le trophée à la maison? Bah, c'est l'Espagne. Et on l'écoute maintenant, le son de trophée.

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2: Il est 9h37, merci de choisir Fun Radio. Comme chaque matin, la radio de l'été, la radio qui vous réveille aussi avec Bruno tous les matins pendant les vacances. Les meilleurs moments de Bruno sont ici. Dans le prochain quart d'heure, on aura notamment vos réponses à cette question. Est-ce que votre métier vous a aidé à trouver l'amour? On écoutera vos réponses après celle qui était hier. Elle était hier présente pour la finale de la Coupe du Monde. Shakira. Shakira avec Die Die. Et tout de suite sur Fun Radio.

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0: Il est 9h47, merci de choisir Fun Radio.
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0: Pour l'instant, il y a Perrine qui est avec nous. On part à Saint-Symphorien. Bonjour Perrine.
3: Bonjour.
0: En Eure-et-Loire, petite musique douce derrière.
3: Ouais, c'est agréable.
0: Nous parlons d'amour, Perrine, et nous parlons... C'est Jean-Claude qui est à la basse intérieure. Nous parlons d'amour au travail. Perrine, t'es assistante administrative. Est-ce que c'est là que tu as trouvé ton ou ta chérie?
3: Oui, effectivement, on s'est rencontrés. J'étais en job étudiant dans un supermarché. C'est l'anecdote, c'est qu'on pouvait vraiment pas se voir à s'insulter tous les jours. On s'est plus quittés parce qu'après, on s'est découvert réellement. Et maintenant, on est mariés, deux enfants, et on travaille toujours ensemble.
4: Mais c'est marrant quand même.
0: Les contraires s'attirent souvent.
4: Ouais, souvent, c'est exactement. Ça, Swan. C'est ça, moi aussi. Ouais. C'est pareil, je l'aimais pas trop, mon mec, au début. Et ben, ça fait une alchimie.
0: Toi, c'est pareil, Pino, ou pas?
5: Ah, moi, je l'ai aimé tout de suite.
0: Ouais.
5: Un peu trop. Me fous pas dans la merde. Ouais,
0: ok, pardon, excuse-moi.
5: Non, il n'y a pas de mal, mais voilà.
0: Il
5: y a des horaires.
0: Je te lâche pas, Elle est réveillée plus tôt ce matin.
5: Oui, voilà, c'est
0: ça. Ah, d'accord, très bien. Perrine, bon, ça s'appelle une affaire qui marche. Elle était toujours autant amoureuse?
3: Toujours amoureuse, deux enfants, mariée, tout va bien, donc bon. C'est nickel.
0: Et je suis ravie pour toi, Perrine. Je te fais des bisous. Il y a Frédérica qui est là, qui est à Saint-Amour. Bonjour Frédérica.
6: Bonjour.
4: Salut Frédérica. Salut.
0: Bienvenue sur Fun Radio.
6: Oui.
0: Bon, parle-nous de ton histoire d'amour. Tu l'as raconté où, ton chéri ou ta chérie?
6: Alors nous, on était en études ensemble. Pareil, on ne s'aimait pas du tout. On ne s'était pas revus pendant de nombreuses années. Et on s'est retrouvés à travailler ensemble dans la boucherie. Et là, en fait, on a fait plus connaissance. Et pareil, on est tombés amoureux. Et on a une petite fille et on est mariés.
4: Donc, trop bien.
0: Dans le laboratoire de la boucherie, il y avait des échanges de regards, des petits bisous en préparant le pâté et la côte de veau.
6: Voilà, ça, dans les frigos pour refroidir un peu.
5: Franchement,
0: je parlais de comédie romantique tout à l'heure et après il suffit juste d'essayer d'imaginer le truc. Voilà, c'était quoi le nom de la boucherie?
6: Oh, je dirais pas.
0: Non, mais alors c'était dans quelle ville?
6: Dans le Jura.
0: Une histoire d'amour dans le Jura. Il s'appelait comment, Frédérica?
6: Il s'appelle Nicolas.
0: Lui, c'est Nicolas.
5: Bonjour.
0: Nicolas est en train de délicatement...
6: Et sur ma musique préférée en plus.
0: Nicolas,
6: pas mal.
0: Je suis le réalisateur du film, donc je connais. Nicolas, les mains dans le foie de volaille, est en train de préparer la terrine du jour. Elle, c'est Frédérica.
7: Bonjour Nicolas.
5: Elle vient. Bonjour Frédérica.
0: Elle vient avec le jambon. Le jambon qui a passé la nuit à bouillir dans ce petit bouillon dont le boucher a la spécialité.
7: Je suis le jambon.
0: Et soudain, c'est le coup de foudre.
7: Bah dis donc, t'en as un beau boudin, mon Nico.
5: Effectivement, il n'y a pas que le jambon que j'aimerais m'insérer, si tu vois ce que je veux dire. Oula,
0: coup de foudre à la boucherie charcuterie.
4: Génial.
0: Sorti le 12. Pas mal, je pense.
6: Pas mal, parfait. Nickel, j'aurais pas fait mieux.
0: Frédérica, je te fais des bisous.
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c'est un bon lundi. Un bel été avec Fun Radio. C'est Lucas qui s'occupe de votre playlist de l'été à partir de 10h avec dans sa playlist Léo Funback, avec Kungs, avec Bébé Rexha et David Guetta aussi. Sad Girls. Merci d'avoir choisi Fun Radio.

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1: Salut la famille, bienvenue sur la première Radio Dance de France. C'est Fun Radio avec le dernier son de Taï qui est en featuring avec le streamer anime Dungris. En plus, ils l'ont fait en live sur les réseaux sociaux. Mais avant, c'est Léo Funback, Four to the Floor, pour bien redémarrer une nouvelle heure de dance music ensemble.

Content de passer la matinée ensemble avec votre playlist, le nouveau son de Bébé Rexha avec le boss David Guetta qui était ce week-end à Tomorrowland, qui forcément est passé dans nos studios avec Alex. Interview à retrouver en podcast sur l'application Fun Radio BE, sur le site internet funradio.fr. Avant ça, je vous propose Lemon, pas besoin de ton number.

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Farouko, il arrive avec Yapaké dans le prochain quart d'heure. Avec Yousté aussi. Et la section d'assaut sur Fun Radio en classe.

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0: première Radio Dance. Je vais vous redémarrer plus de 40 minutes de dance music non-stop sur Fun Radio avec l'artiste qui a son prime en ce moment, Mauvais Joe. Il cartonne en soirée, c'est un incontournable. Et puis vendredi, il a sorti un nouveau son avec Gims, trop fort le gars. Cette collab, on l'écoutera plus tard. Pour le moment, je vous propose Piler. Mais le remix qu'on adore en mode gospel sur Fun Radio. Et juste avant, Blaster Jax.
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Il est sur Fun Radio, Party Fun, avec votre playlist remixée par Mikosé. Et dès minuit, on revit les meilleurs sets de Tomorrowland avec ce soir Alok et Steve Angello. Ça va être incroyable. Pour le moment, on est en plein cœur de plus de 40 minutes de dance music non-stop. Le son de Becky J qui arrive, Stromae aussi. Et ça, c'est David Guetta. Incroyable. DNA.

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1: Je m'appelle Lucas, salut tout le monde. On parle sur le WhatsApp de Fun Radio, 06 43 07 12 89. Dites-moi ce que vous faites pendant qu'on écoute le son de Basto en classique et Gims Soleil pour continuer plus de 40 minutes de dance music non-stop sur Fun Radio. Bienvenue tout le monde.

Angèle sur Fun Radio qui a annoncé sortir une collab avec la DJ Amélie Lens. On a hâte d'écouter ça sur Fun Radio. Je pense que ça va être incroyable. Pour l'instant, c'est plus de 40 minutes de dance music non-stop sur Fun Radio avec Tame Impala dans le prochain quart d'heure featuring avec Jenny et sa grosse collab Shakira, David Guetta et les Black Eyed Peas. Don't You Worry sur Fun Radio. Dance music.

Fun Radio, c'est Lucas. C'est votre playlist qui continue sur Fun Radio avec Sound of Legend, Dadju et puis avant celle qui a sorti un album il y a quelques semaines. Il s'appelle Dirty Blonde et dedans il y a un son, vous l'adorez. Et moi aussi d'ailleurs, Bébé Rexha, New Religion, elle arrive

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0: On parle ensemble sur le WhatsApp de Fun Radio. Yann qui me dit qu'elle bosse en écoutant Fun Radio. Et Martino, lui, il prépare le bois pour l'hiver. Bon, on pourra pas dire que t'as pas pris d'avance. Bon courage à vous deux. Venez vous aussi discuter sur le WhatsApp 06 43 07 12 89. Moi, je redémarre plus de 40 minutes de dance music non-stop avec Jennifer Lopez et David Guetta. Et puis le son de This Is avec Théodora, Mélodrama sur Fun Radio.
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40 minutes de dance music non-stop sur Fun Radio avec Lost Frequencies qui arrive. Et avant, celui qui était chez Bruno avant de partir en vacances, Soprano, interview à retrouver sur l'application Fun Radio et le site internet funradio.fr. Il nous a fait un live de fou, tout le monde sautait et dansait en studio.

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2: Bienvenue sur Fun Radio, bienvenue sur la première Radio Dance, c'est Lucas, salut tout le monde, il est midi, coup d'envoi du mix Fun Radio, votre playlist mixée jusqu'à 13h avec Henri PFR et avant l'hymne de la Coupe du Monde qui s'est terminée hier avec les...

On est dans le bon là sur Fun Radio avec les sons qu'on kiffe pour passer la pause de midi, ou alors peut-être que vous êtes en vacances et bah kiffez bien. Dans tous les cas, je vous accompagne sur Fun Radio avec Martin Garrix et Chiran là qui arrive, ça j'adore. Puis juste avant, c'est Gims, Sois pas timide sur Fun Radio, première Radio Dance.

Martin Garrix sur Fun Radio avec Ed Sheeran. Martin Garrix qui a mis le feu à la main stage cette année à Tomorrowland. C'était vraiment une dinguerie. Toutes les interviews des plus grands DJ retrouvées sur l'application Fun Radio, sur le site internet funradio.fr. Et puis là, on va retrouver du son sur Fun avec, dans le prochain quart d'heure, le son de Gradurios l'Enfoiré. Et puis juste avant,

0: J'aime trop, vous aussi, donc c'est forcément sur Fun Radio, première radio dance en France. 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

0: collab de Zinzin, Alesso et les One Republic. C'est de la dance music, c'est forcément sur Fun Radio. 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
0: 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Arrive sur Fun Radio, il y aura aussi Timmy Trumpet et puis Martin Garrix. 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

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Salut la famille, moi c'est Lucas, je vous accompagne avec plus de 40 minutes de dance music non-stop sur Fun Radio. Le son de Hugel et Justice arrive, c'est dans le prochain quart d'heure. Mais pour le moment, ça fait partie des gros tubes de cet été en soirée, ça fait que de le chanter. Mauvais Joe en mode gospel sur Fun Radio.

Un peu 40 minutes de dance music non-stop avec David Guetta là qui arrive, mais juste avant, c'est clairement un des gros tubes de cet été. Est-ce que vous connaissez Another? C'est un duo de dance music, à la base c'est deux potes néerlandais et qui font de la house disco, et ils ont sorti cette pépite dance music Talk

0: David Guetta qui était sur la main stage de Tomorrowland, la scène principale, et avant de monter sur scène, et passage obligatoire dans sa maison. Il est venu dans le studio de Fun Radio voir Alex. Interview à retrouver sur l'appli Fun Radio et le site funradio.fr. Retour du son avec dans le prochain quart d'heure Coldplay, les BTS, remix de Galantis. C'est My Universe qui arrive, et puis Gims aussi sur Fun Radio.
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0: Le son continue sur Fun Radio, bel après-midi.
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0: Et c'est vous qui allez choisir la suite du son sur Fun Radio. Le match Fun Radio arrive à 14h. Et là, spécial Tomorrowland, vous avez la possibilité de choisir entre Hardwell...

0: bien là à 14h. Rendez-vous sur Instagram @funradio et vous votez entre ces deux titres. Pour le moment, je redémarre plus de 40 minutes de dance music non-stop avec Calvin Harris et Dolipa. Et ce son, c'est 109 Légendes San Francisco sur Fun Radio. 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

0: plus que quelques minutes pour voter la famille.
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0: Ouais, c'est vous qui choisissez la playlist sur Fun Radio. Le match à 14h, ça affronte Hardwell contre Dimitri Vegas et Like Mike. Call Me Spaceman contre The Hum. À vous de choisir en story Instagram Fun Radio. Vous choisissez et puis on joue ça à 14h. Pour le moment, c'est Bad Bunny, Noem Bayol sur Fun Radio.

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3: Bienvenue sur la première Radio Dance Fun Radio. On continue les plus de 40 minutes de dance music non-stop avec Tame Impala et Jenny. Juste avant, c'est vous qui avez choisi le titre qui passe à 14h. Vous avez voté en story Instagram à 62% pour Dimitri Vegas et Like Mike The Hum sur Fun Radio. Enjoy.

Le son continue sur Fun Radio et à 19h, restez connectés sur Fun Radio. C'est la Fun List avec Nayama, le classement de tous vos sons dance préférés. C'est vous qui choisissez les sons sur le site funradio.fr ou l'appli Fun Radio. Pour le moment, votre playlist non-stop avec Blaster Jax et ça c'est David Guetta.

0: On passe l'été ensemble sur Fun Radio, bienvenue.
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0: J'espère que vous passez un bon lundi, en vacances, au taf, dans tous les cas je vous accompagne. Hier c'était la finale de la Coupe du Monde, Argentine contre Espagne. L'Espagne a gagné 1-0, le match était pas ouf. Par contre le show pendant la mi-temps de Shakira, il était complètement dingue. Vraiment ils ont déployé des moyens, ça avait l'air ouf. Et bon, évidemment les images sont à retrouver sur les réseaux sociaux. Et Shakira nous, on va l'écouter avec l'hymne de la Coupe du Monde, featuring avec Burna Boy, Die Die, ça arrive pour vous. Et après, il y a Angèle et Bébé Rexha sur Fun Radio.
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0: Je sais que là, au taf, dans la voiture ou chez vous, vous avez chanté, forcément. 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
0: On parle ensemble sur le WhatsApp de Fun Radio, 06 43 07 12 89. Il y a Rolf qui dit: aujourd'hui, c'est l'anniversaire de ma frangine Amélie. Eh ben, bon anniversaire Amélie, kiffe bien ta journée. Pour fêter ça, je vous redémarre plus de 40 minutes de dance music non-stop.

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C'est lui qui va gérer votre playlist. Et à 20h, Party Fun avec Mikosé. Et à minuit, les meilleurs sets de Tomorrowland avec ce soir Alok et Steve Angello. Ça va être une grosse dinguerie pour le moment. On continue avec plus de 40 minutes de dance music non-stop, le son de Gillo et David Guetta. Et ça, c'est Gims, remixé par Shotek en exclu sur Fun Radio.

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1: 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Fun Radio, 15h, c'est Nayam avec vous. Trop content de passer le lundi après-midi tous ensemble avec plus de 40 minutes de dance music non-stop. Et on attaque l'heure avec Farruko Yapaké. C'est le son de l'été. Dès que vous l'entendez, vous avez 3 minutes là pour envoyer Fun par SMS au 74 900. 1000 euros

À 19h sur Fun Radio, retour de la Fun List, l'émission que vous construisez en votant pour vos 15 sons préférés du moment sur funradio.fr. On se refait le classement ce soir. Est-ce que Funback resteront premiers? La réponse tout à l'heure. En attendant, plus de 40 minutes de Dance Music Non-Stop qui continue sur Fun avec Epsilon.

0: Et dire que Calvin Harris était hier soir à Tomorrowland avec Fun Radio, quelle dinguerie. Ah, c'était sa toute première fois dans ce festival Fun Radio, c'était juste exceptionnel. Calvin Harris qui a tout retourné. On vous a fait vivre tout ça sur les réseaux sociaux de Fun Radio évidemment. Et puis on continue l'après-midi en mode dance music, on va piler. Mauvais Joe qui arrive. Après Charlotte Cardin, le remix de Offenbach sur Fun Radio.
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0: bonnes vacances avec Fun Radio.
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0: Ouais, clairement, pendant l'été, on vous régale avec le meilleur de la dance music, avec le dernier son de Alesso qui arrive, et puis le Marseillais Ugel aussi qu'on va écouter. Lui qui a en tournée partout dans le monde, en ce moment à Cannes et Saint-Tropez, il se régale, on l'écoute sur Fun.
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Stop en ce moment sur Fun Radio avec Justice qui arrive, la collab avec Angèle, elle qui sort un nouvel album d'ici la fin de l'année, ça va s'appeler Instant. Ça arrive juste après un classique de Dubs, Tsunami, après celle qui est de retour avec un nouveau banger, c'est You Stay sur Fun Radio.

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1: 16h, bienvenue sur Fun Radio, bonne semaine, bonnes vacances, j'espère que vous profitez bien de l'été, c'est Dayama avec vous. Et on continue plus de 40 minutes de dance music non-stop avec Timmy Trumpet qui arrive, Soul King, et on attaque cette nouvelle heure avec Sound of Legend tout de suite sur Fun Radio.

Timmy Trumpet à l'instant sur Fun Radio, lui qui était à Tomorrowland hier soir avec Fun Radio en B2B avec Dimitri Vegas, là pour bien tout retourner, pour bien tout terminer. On vous a fait vivre ça sur l'Insta, sur le TikTok de Fun Radio, ici aussi à l'antenne. Et là on continue plus de 40 minutes de dance music non-stop avec DC's Theodora et ce classique de Kaigo sur Fun Radio.

0: C'est Nayama sur Fun Radio, salut. Et tiens, ce week-end, c'est un week-end spécial Tomorrowland. On vous a fait vivre ça ici à l'antenne sur Fun Radio, mais aussi sur nos réseaux sociaux. Avec vendredi, notamment Martin Garrix qui était sur scène et qui a présenté son dernier son avec The Edge, le guitariste de U2. Martin Garrix qu'on va écouter avec son pote Ed Sheeran. C'est calé après Becky G et le son de l'été de Gims sur Fun.
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0: c'est Nayama sur Fun Radio.
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0: 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Bonne semaine, bonnes vacances. L'Espagne est championne du monde. Alors là, il y a plusieurs teams. Il y a ceux qui sont contents de ce résultat. Il y en a ceux qui avaient rien à faire de la Coupe du Monde, qui sont très contents que ça se termine. Mais en tout cas, nous, ce qu'on peut continuer d'écouter, c'est le son officiel de Shakira. C'est juste un banger. J'adore. C'est ce qui arrive sur Fun Radio. Avec un classique de Guru Josh Project sur Fun. 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

7h, retour de Party Fun avec Miko C au platine qui va vous régaler. Et à partir de minuit, DJ set incroyable, Alok et Steve Angelo pour bien profiter des vacances, pour bien profiter de l'été. Tous les soirs sur Fun Radio, c'est que du mix. Et on est déjà un petit peu dans le mood là, avec Pony Pony Run Run, le remix sur Fun.

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1: 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Fun Radio. 17h, bienvenue sur Fun Radio, je m'appelle Nayama, je passe l'après-midi avec vous en mode summer, en mode vacances peut-être, profitez à fond. En ce moment sur Fun, c'est plus de 40 minutes de dance music non-stop avec un de mes sons préférés de l'été qui arrive à nos heures, qui est calé juste après le dernier au Funback.

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C'est Dayama sur Fun Radio. J'espère que vous passez une bonne semaine, de bonnes vacances. Peut-être que c'est bientôt les vacances pour vous. Vous allez aller dans le sud-est de la France. Nous, avec Fun, on est partenaire d'un club de fou qui s'appelle l'Amnésia au Cap d'Agde. Il y a plein de DJ de fou, DJ Snake, Morten, au Funback qui vont passer. Et on reste un petit peu dans ce mood avec

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0: Notre français UGL à l'instant, là, sur Fun Radio, ça régale.
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0: Très clairement, tous les sons de l'été sont ici sur Fun Radio. On vous accompagne en vacances, peut-être même au taf encore cette semaine pour vous, avec la playlist de l'été et la petite protégée de David Guetta qui arrive. Bébé Rexha. C'est calé avec Angèle aussi sur Fun Radio.
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Ce week-end, c'est un week-end spécial Tomorrowland pour ce tout premier, parce qu'il en reste en deuxième qui va venir. Et hier soir, notamment sur scène, Blaster Jax, le groupe qui ont tout défoncé. C'était tellement bien. Et justement, on les écoute là cet après-midi sur Fun Radio, Blaster Jax.

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2: 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Et en ce moment sur Fun Radio, c'est plus 40 minutes de dance music non-stop, la playlist de l'été ici avec la Swedish House Mafia qui arrive, pilé aussi Mauvais Joe forcément, et on attaque l'heure avec une collab de fou, une collab qu'on a vu au Stade de France il y a pas si longtemps, Jennifer Lopez avec David Guetta sur Fun Radio. Enjoy.

Non-stop, c'est ce qui se passe en ce moment sur Fun Radio, le son de l'été, celui qui vous accompagne en vacances ici pour bien se motiver avec David Guetta qui va arriver, puis juste avant ceux qui étaient à l'amnésie au Cap d'Agde avec Fun Radio fin juin. Au Funback, le remix de Charlotte Cardin sur la première radio dance.

0: Le son de la Coupe du Monde de David Guetta à l'instant sur Fun Radio. Coupe du Monde qui s'est terminée hier. Et hier, il était où, David Guetta? Et ben, il était ce week-end à Tomorrowland avec Fun Radio. C'était juste incroyable. Et puis, nous, on continue l'après-midi en mode dance music pour vous avec vraiment tous les sons de l'été, les sons parfaits pour profiter des vacances et notamment Gims qui arrive. À écouter à fond dans la voiture. C'est qu'avec Tovlo et Stromae sur Fun Radio. 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

0: J'adore. C'est ça, le son de l'été sur Fun Radio.
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0: On est trop bien, il fait beau partout en France. 25, 30 degrés, vous êtes peut-être plage, piscine, terrasse. En plus là, le soleil qui se couche tard, c'est tellement parfait. Surtout avec la playlist de l'été ici sur Fun Radio et Sound of Legend qui arrive. C'est calé avec Soprano sur Fun.
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dans quelques minutes. À 19h, début de la fun list, on va se faire le classement de vos 15 sons préférés du moment. C'est vous qui votez sur funradio.fr. Et on se refait le classement tous ensemble. Est-ce qu'au Funback resteront premiers? La réponse dans quelques minutes, la famille. Juste avant classique de Lady Gaga et Angèle avec Justice.

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0: 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Je m'appelle Nayama, trop content de vous retrouver pour cette toute première fun list de la semaine. Je vous rappelle le principe, c'est super simple, c'est vous qui faites l'émission. On se fait le classement de vos 15 sons préférés du moment. C'est vous qui votez tous les jours sur funradio.fr, c'est vous qui construisez cette émission. Et jeudi, sur la dernière fun list, les premiers c'était Offenbach. Sont-ils toujours premiers? Ou est-ce qu'il y a eu un petit peu de changement? C'est pas impossible. En tout cas, Funlist qui démarre maintenant avec Gims, 13e. Charlotte Cardin, le remix d'Offenbach qui est 14e. On attaque tout de suite avec Lemon, 15e de la Funlist.

0: Liste, c'est vous qui choisissez un petit peu ce qu'on écoute. Et je vois David Guetta qui arrive. Le son de la Coupe du Monde. 9ème de la Fun List ce soir. Et on revient avec Sound of Legend. Ça y est, il est 10ème. On rentre dans le top 10 de la Fun List.
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0: Comme tous les soirs sur Fun Radio, on se fait le classement de vos 15 sons préférés du moment. Bienvenue dans la Fun List.
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0: Et on se rapproche petit à petit du top 5. Je peux déjà vous dire qui est 5e ce soir. Le son de la Coupe du Monde signé Shakira qui arrive sur Fun.

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0: Première fun list de la semaine. Et cette fois, c'est Farruko, le son de l'été en plus qui vous fait gagner 1000 euros sur Fun Radio. Dès que vous l'entendez, vous envoyez fun par SMS au 74 900. Vous avez vraiment les 3 minutes du morceau pour vous inscrire et gagner 1000 euros pour l'été. Et puis là, juste après Farruko, on va retrouver Mikko C.
3: Je suis prêt, je suis au taquet. Grosse semaine. On est là tout l'été, toutes les vacances des 20h. On va faire la fête ensemble. Je compte sur vous dans 3 minutes.
0: En plus, on a les nouvelles platines dans le studio. La clé USB est prête. On va se régaler. Et tout de suite, voici le numéro 1 de la fun list. C'est Farruko sur Fun. 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

Bah super content d'être là, 20h les amis. Bon début de semaine sur la première radio dance, c'est Fun Radio. On est parti jusqu'à très tard, jusqu'à minuit. Je vous mixe vos sons préférés aux commandes de Party Fun et dès minuit, on va revivre les meilleurs sets de ce premier week-end de Tomorrowland avec entre autres Alok et Steve Angelo pour ce soir. 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Ils sont rentrés avec leur valise. Ils n'ont pas dormi. 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Allez hop, les amis, le son de Party Fun, c'est en direct. On passe l'été avec vous, avec vos sons préférés. UGL, carton de l'été avec Ultra Latte, Moving to the Sun dans le quart d'heure, The Boss avec Magnetic, et ça on adore. Voici Sound of Legend, San Francisco, je m'appelle Nico C, c'est Party Fun de l'été qui démarre. Welcome on board.

0: continuer de se faire plaisir avec tous les sons qu'on adore. Le son de Odyssey à l'instant avec la mer, Purple Disco Machine et Koongs, ça va arriver. Le son de UGL ou encore Jennifer Lopez, David Guetta. C'est la suite de Party Fun. Restez là, on est en direct et ça se passe comme ça tout l'été. Et ça, c'est bien.
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Lundi soir, le début de semaine, on est posé, on se fait plaisir avec tous les sons qu'on aime bien. Vous faites la prog en direct avec le WhatsApp, avec le mail, avec les réseaux sociaux, avec l'application Fun Radio. Et puisqu'on est en direct, eh ben, je vous mixe votre playlist préférée. Ça se passe comme ça tous les soirs de l'été, dès 20h, le son de Party Fun sur Fun Radio. Et on va se faire plaisir toute la soirée, faites-moi confiance. Absilon arrive avec son nouveau son Isabelle, le son de Blaster Jack également avec Désenchanté, ou encore le dernier Robin Schulz, Better Times, avant 21h. Pour tout de suite, petit kiff avec une des chanteuses qu'on adore et un des DJ, sans doute le plus grand DJ de la musique électronique. Effectivement, il a retourné la main stage de Tomorrowland ce week-end. Voici

Chemilove. On est lundi. J'espère que tout va bien. J'espère que vous avez passé une belle semaine, une belle journée. Peut-être en mode vacances pour vous, si c'est le cas. Profitez-en bien. Pour ceux qui bossent, bah bon courage. Et évidemment, vous l'avez compris, tous les soirs, on est là tout l'été jusqu'à fin août en mode 7 sur 7. Pas de vacances pour la team Party Fun sur Fun Radio. Encore tous les sons qu'on adore, bah je vous les joue évidemment. Vous continuez de les choisir avec le WhatsApp, avec le mail, avec les réseaux sociaux, avec l'application Fun Radio. On va encore se faire plaisir avant 21h. Comme promis, le nouveau Robin Schulz arrive. Better Times, le son de Blaster Jax. Et ça, j'adore. WNW. Avec le Nobody Now.

Je suis ultra fan de ce titre de Robin Schulz. Better Times sur Fun Radio. Je vous souhaite une excellente soirée. J'espère que la semaine fut, que la journée fut déjà belle, évidemment. Et que la semaine qui arrive est belle. Peut-être pour vous en mode vacances. Si c'est le cas, profitez-en bien. Pour ceux qui bossent, bon courage, évidemment. Et on va continuer de se faire plaisir toute la soirée avec tous les sons qu'on adore. Vos DJ préférés. J'ai du Offenbach qui va arriver très vite. Le son de Joel Corey. Ou encore le nouveau Alexandre Astan qui s'appelle We Are Free, qui est une pépite. Et évidemment, le gros son qui fait du bien en ce moment. À 9h avec 50 sur Ultra, le son le top to you. C'est calé sur les platines de Party Fun.

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1: Et c'est reparti quasiment 21h. Belle soirée les amis, belles vacances pour ceux qui ont la chance d'en avoir. Pour ceux qui seront peut-être en vacances au mois d'août, ça va arriver vite, bon courage. On s'occupe de vous tous les soirs, on est là en direct dans Party Fun sur Fun Radio. Et on se fait évidemment plaisir avec tous les sons que vous adorez. Mail, WhatsApp, réseaux sociaux ou directement sur l'application Fun Radio. Vous choisissez la playlist en direct et je vous les joue toute la soirée. Bébé Rixa dans le quart d'heure, le nouveau Alexandre Astal avec le We Are Free. Et comme premier, Another, 54 Ultra. Voici Talk To You sur Fun Radio.

Les années 2000, on avait Disco Beach, on avait Helmut Fritz, on avait Ocean Drive. Et si 2026 était peut-être le nouveau 2010, on en reparle dans les prochains mois. En tout cas, cette version d'Ocean Drive, elle est signée Calomnie et elle est juste incroyable. 21h11, belle soirée les amis, on est en direct. Vous le savez, on est là tous les soirs, tout l'été, en 7 sur 7. C'est le party fun des vacances. Je m'occupe de vous. Évidemment, tous les soirs, entre 20h et minuit, vous choisissez la playlist. Et moi, je vous joue vos sons préférés. Je suis au platine jusqu'à minuit. Dès minuit, on va revivre, évidemment, les meilleurs sets du week-end 1 de Tomorrowland avec Alok et Steve Angelo tout à l'heure, assure entre minuit et 2h. Si je dis week-end 1, c'est qu'il y a un week-end 2 qui arrive. Et je peux vous dire que l'équipe de Fun Radio qui était en Belgique ce week-end et qui est revenue avec ses bagages, dans leur valise, ils ont ramené 2 passes pour vivre le week-end 2 de Tomorrowland pour vous et la personne de votre choix. 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Donc dès maintenant, les amis, vous envoyez un petit SMS FUN, vous envoyez Fun au 74 900. 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Le son de Party Fun en direct. Le son des vacances avec Justy, c'est le nouveau single Just a Little. Joel Corey avec Devotion, et ça on adore. Bébé Rickson en Party Fun, je vous mixe New Religion sur Fun Radio.

Le dernier Joël Coré dans Party Fun Devotion, 21h26, quasiment. Oui, avec 20 secondes près, on est par là. Bref, vous l'avez compris, on est en direct, il n'y a pas de blabla, pas de best-of, pas de mix enregistré le jeudi à 15h pour diffuser le soir. Non, on n'est pas comme ça, on laisse ça aux autres. Nous, on est là tous les soirs, en direct, dès 20h sur Fun Radio. On passe l'été avec vous, donc vous l'avez compris, si on est en direct, vous choisissez... Hey, chacun ses tâches, vous choisissez la musique, moi je vous la mixe. Ça se passe comme ça. On se fait la meilleure playlist pour passer les vacances avec tous les sons, tous les artistes qu'on adore. Fischer, Carbone en remix, Disco Beach, classique Party Fun avec ses beaux la bourgeoisie avec le son de Kylian Mash. Et ça aussi on adore. Voici le dernier open back dans Party Fun. Belles vacances. C'est Fort de Flore sur Fun Radio.

Ça risque de résumer beaucoup de soirées cet été. C'est beau la bourgeoisie, le son de Kylian Mash. Je vais faire un bisou, tiens, s'il nous écoute. Le son de Party Fun sur Fun Radio tous les soirs, tout l'été, vous l'avez compris, on va faire la fête avec les meilleurs DJ, avec tous les mix qui nous font plaisir. Et évidemment, toute cette semaine sur Fun Radio, on revit ensemble les meilleurs sets de ce premier week-end de Tomorrowland. Vous êtes tous suivis dès vendredi sur Fun Radio, vendredi, samedi, dimanche. Et ben voilà, séance de rattrapage tous les soirs, toute cette semaine, dès minuit. Dans Party Fun sur Fun Radio. Un petit peu Party Fun de l'été qui va faire plaisir. Avant 22h, je vous cale John Summit. Je vous cale également Carbon en remix. J'en ai parlé tout à l'heure. Et ça, j'adore.

ma tête et il y a marqué Party Fun, 20h, Mikosé, tout ça, et juste en tout, réagir à l'émission, comme ça, vous me lâchez un petit message vocal, un petit message texte, pour choisir la musique. Voici le son de Fisher, c'est Wall Life. On est parti jusqu'à très tard. Et ça va être comme ça tous les soirs. J'ai hâte de passer cet été avec vous. On l'a commencé. Il reste encore une bonne partie du mois de juillet, une bonne partie du mois d'août. Bref, on va faire la fête tous les soirs sur Fun Radio.

0: être sur la fête avec les potes. Un petit repas, hein, une petite soirée jeux vidéo, ça marche aussi avec le son de Party Fun. Et c'est bien ça le plus important. Belle soirée à tout le monde. Si vous allez sortir ce soir ou dans le week-end, ou peut-être demain ou après-demain, bref, si vous prenez la voiture, vous mettez un capitaine de soirée au volant, histoire de vous raccompagner en toute sécurité. Je compte sur vous. Le son de Party Fun, ça se poursuit toute la soirée, toute la nuit. On est là tout l'été, tous les soirs dès 20h. Le son de Party Fun avec LB1, avec Angèle et Justice en remix pour What You Want. Et là, on est de retour avec Ugel. Le son de l'été, Jamaican Bam Bam, Ugel Solto. Il est déjà prêt à partir sur les platines de Party Fun. Bah, il arrive en entier tout de suite.
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1: 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Fun Radio. 22h tout pile. Belle soirée les amis, merci d'être là. On vous accompagne toutes les vacances, tous les soirs, tout l'été, avec la team des DJ Resident Party Fun. On passe nos vacances avec vous tous les soirs dès 20h en direct à le son de Party Fun, avec des grosses nouveautés comme le nouveau Mike Endis qui arrive dans les prochaines minutes, qui va le Backrooms, les classiques aussi qui nous font du bien. Et les sons qu'on adore, évidemment, Dylan Bozen, David Guetta avec Let's Go, des énormes classiques aussi. Et Angèle pour le remix. Et Ugel.

retrouver le set d'Alok et le set de Steve Angello. C'était ce week-end à Tomorrowland. On fait une semaine spéciale Tomorrowland. On revit les plus gros sets du premier week-end de Tomorrowland à suivre tout à l'heure entre minuit et 2h. Et si je vous dis premier week-end, bah vous l'avez compris, c'est qu'il y en a deux week-ends depuis quelques années maintenant. 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Le son de Party Fun avec Mike Candy, c'est le nouveau single Backrooms et Gims en remix. Voici Ciel sur Fun Radio.

presque 31 même. Lundi soir, j'espère que le week-end s'est bien passé, j'espère que la journée s'est bien déroulée, j'espère que les vacances se sont bien passées et se poissent bien pour ceux qui sont actuellement en congé. Et pour tous les autres, bon courage pour le retour au taf et pour la journée au taf demain. Les vacances arrivent peut-être un peu plus tard pour vous. En tout cas, vous l'avez compris, pour ceux qui n'ont pas de vacances, pour ceux qui ont des vacances en septembre. Moi, je suis plutôt team septembre. Hein. Je suis plutôt team, je pars en vacances quand les gens rentrent de vacances. Comme ça, il y a moins de monde. Chacun sa team. Il y a des gens qui partent en juin. Bref, en tout cas, on partira tous un jour à tous prendre quelques jours de congé. Ça va nous faire du bien. En tout cas, voilà. Pour le moment, on vous accompagne tous les soirs, tout l'été, au mois de juillet, au mois d'août, tous les soirs des 20h en direct avec le son de Party Fun sur Fun Radio. Avec un DJ qu'on adore. Il était ce week-end à Tomorrowland. Il sera encore là-bas le week-end prochain. Ça va être fou. Calvin Harris dans Party Fun. Je joue au Satisfy, le classique de Jaden Bozen avec David Guetta, Let's Go. Et Timmy Trumpet, voici All My Life. C'est Party Fun de l'été sur Fun Radio, première radio dance.

0: vos sons préférés, les classiques, les remixes, les nouveautés et des minuits spéciales Tomorrowland avec les meilleurs mix de ce premier week-end. À suivre sur Fun Radio, vos sons préférés. Axwell, Tame Impala avec Dracula en remix signé Boys Noize. Et ça, vous connaissez forcément. Le nouveau Son of Legend. Il est déjà prêt. Je vous le jure entier maintenant sur Fun Radio.
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1: Allez hop, c'est reparti, 23h tout pile. Tous les soirs ça démarre à 20h, c'est le son de Party Fun sur Fun Radio. Et on va continuer de se faire plaisir évidemment tous les soirs avec vos sons préférés, avec également les plus grands DJ de la planète. Et donc vous le savez, spécial Tomorrowland à partir de minuit sur Fun Radio. D'ici là, je cale Nicki Minaj en classique Party Fun, c'est Starship, le nouveau Axwell. Et ça on adore, c'est un des sons les plus demandés. Voici le dernier Sound of Legend avec San Francisco sur Fun Radio, première Radio Dance. Belle soirée les amis, belles vacances, c'est Party Fun.

fait la fête en 7 sur 7 à partir de 20h et des minuit avec les 7 des plus grands DJ de la planète. On est en mode spécial Tomorrowland à partir de minuit. On revient ensemble les meilleurs 7 du premier week-end. Donc restez là jusqu'à minuit. Je vous joue vos sons préférés dans Party Fun sur Fun Radio, comme le son de Justin, Jack Style, John Turn the Light Off, le nouveau Lavinia et Blackpink. Voici le son de Jump dans Party Fun.

0: poursuit dès minuit avec les meilleurs DJ de la planète. La preuve, on se fait une spéciale Tomorrowland tout à l'heure dès minuit avec les sets de Steve Angello, dès minuit Alok au platine. On revient ensemble les meilleurs sets de ce premier week-end. 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Lui était présent, tiens, pour ce premier week-end sur la main stage. Voici David Guetta dans Party Fun avec J-Lo, Jennifer Lopez. C'est le son de Save Me Tonight sur Fun Radio, première radio dance.
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Crisscross Amsterdam, Louisa, Willy William avec le My Oh My dans Party Fun sur Fun Radio 23h42, c'est en direct les amis, ravi de passer l'été, les vacances avec vous, tout le mois de juillet, tout le mois d'août, vous le savez, on est là en 7 sur 7, je serai encore là demain soir dès 20h, et évidemment on va continuer de se faire plaisir, et vous le savez, Alok Stivoki, deux mix à ne pas louper à partir de minuit, on revient ensemble, les meilleurs moments de ce premier week-end en mode Tomorrowland, donc soyez là. Taylor Swift, avant minuit, le remix de Hoplite, Félix Jean également avec Believe In, et ça, ça fait du bien, c'est parfait. Le nouveau Cascade et Armin Van Buren. Voici No Fun dans Party Fun sur Fun Radio. Par contre, pour le nom du morceau, je suis pas convaincu.

0: Belle soirée les amis, en mode party fun, on continue de se faire plaisir évidemment toute la soirée. Party fun, ça se poursuit avec une spéciale Tomorrowland. Demain matin, vous allez vous réveiller avec l'équipe de Bruno sur Fun Radio avec Jérôme et nous on se retrouve à 20h. Grosse soirée, grosses vacances, bref, on se fait plaisir toute la, tout le mois de juillet, tout le mois de... Bref, on est avec vous et on passe l'été ensemble, on kiffe.
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